0: C'était El Reaper avec le titre Coronac, extrait de l'album Coronac. Un titre donc qui est assez atypique par rapport au reste de l'album, hein, puisque c'est un morceau qui dure 9 minutes, vous allez te rendre compte, et où donc, voilà, il s'éclate. Quoi. Tu vois, le mec, il laisse parler son délire, ou un peu de heavy par-ci, un peu de black par-là, du speed metal. Bref, vraiment un super morceau et un excellent album. Et à noter que James et son orchestre,
1: pas tout seul,
0: El Reaper avait des musiciens normalement, fera la première partie de la tournée de Testament et qui s'arrêtera le 8 juillet au Bikini de Toulouse.
2: De Toulouse.
0: Voilà, ouais. Testament, El Reaper, soyez là, ça sera une soirée.
2: Ça a pas l'air mal,
0: extrêmement métal.
2: Ah ouais, c'est clair.
0: Trash. Système.
2: Oui, et bien on part en Allemagne avec Mercury Tide, donc qui est un groupe de métal formé en 2002 par Dirk Thurisch. Donc Dirk Thurisch, qui n'est autre que le frontman d'Angel Dust.
0: Angel Dust.
1: J'adore comme il joue la surprise. Oh, Actor Studio.
0: Oh, mais quel c'est, groupe.
1: Un acting de fou. Je te remets le premier bien. Prix.
0: Ah, le premier album d'Angel Dust est une tuerie.
2: Ah ouais, moi, je préfère les autres.
1: Tu l'as gagné.
2: C'est vrai que toi, tu préférais les premiers.
0: Le premier,
2: moi,
0: ouais.
2: Je suis
0: Into
2: plus
0: the
2: sur
0: Dark
2: les,
0: Past.
2: Sur les derniers, quoi.
0: Ah, qui était...
2: Mais voilà, donc Angel Dust qui ont sorti leur dernier album, Of Human Bondage, en 2002. Qu'est-ce que je regrette là, que ce groupe n'ait pas continué. Mais les tensions internes ont eu raison.
0: Toujours,
2: leur pérennité, bah,
0: toujours.
2: Ça, toujours deux ou trois connards là, qui, voilà, c'est comme ça.
0: Qui sont pas d'accord. Sont pas d'accord. Ça fout le bordel.
2: Ça fout le bordel et voilà. Et nous, on n'a plus d'Angel Dust.
0: Voilà.
2: Mais bon, revenons à Mercury Tide qui sortent leur troisième album, World of Confusion, l'an dernier. Album ambitieux, mais un poil long, 65 minutes.
1: Par titre.
2: Ouais.
1: Oh, putain,
2: ouais. On est loin des 9 minutes
1: de
2: James et les hologrammes là. Donc Thurisch étant seul maître à bord, les autres membres étant seulement crédités, il y a une certaine homogénéité. On sent ça sent quand même le manque
1: de cohésion.
2: Solidé, quoi. Ouais, voilà, okay. Exactement. Donc, certaines. Homogénéité, putain, j'en peux plus de lui. Qui se dégage de cet album, malgré quelques titres qui sortent vraiment leur épingle du jeu, comme House of Horror, What I've Done ou encore Crimson, que nous allons écouter. Le réel atout et attrait de cet album n'est autre que ce chant, qui pour moi est un des meilleurs de la scène métal allemande. Ce grain addictif et ce feeling dans cette voix font que Mercury Tide reste un groupe que je prends plaisir à écouter, même si ce dernier ne cassera jamais la baraque.
0: Mmh.
2: On s'écoute donc Mercury Tide avec le titre « Crimson ».

0: C'était Mercury Tide avec le titre Crimson, tiré de l'album Walls of Confusion. Désolé, j'arrivais pas à me relire.
1: Ouais. Ça arrive. Qu'on va dédier à notre auditeur estonien. Chouchou. Qui nous écoute.
0: Oui.
2: C'était pas le prince de Bel-Air, c'était le prince de.
0: Le prince. Mon prince.
1: C'est ton prince. C'est mon prince. Ton petit prince.
2: Le prince d'Estonie, ouais. Allez, nous, on part direction le nord de la France. Région minière qui a une identité forte et aussi un groupe qui met en avant, au travers de ses compositions, l'histoire de ses mineurs. Un groupe de black metal mélodique Galibo, signé chez le label français de qualité, Les Acteurs de l'Ombre. Donc début mai sortira leur deuxième album, Catabase, une musique violente, froide, couverte de suie et de sueur, où la mélodie apporte cette lumière qui manque au fond des mines, le tout porté par le chant déchiré de la chanteuse Diffamie, sur le thème de l'industrie minière, de son héritage infernal et des mythes et coutumes sombres du nord de la France. L'album se veut construit en diptyque, une partie intra-minière et une partie extra-minière, qui permet au groupe d'explorer d'autres visages du nord de la France sans rester isolé, voire bloqué dans un univers thématique trop restreint. D'après eux, donc,
0: ouais, l'idée générale... l'alcoolisme, tout
2: non,
0: ça.
2: Non, c'est parce qu'on parlait,

0: ta base. Il s'agit de la descente des héros de la mythologie dans les tréfonds de la Terre, le monde souterrain des enfers. Ici, nos héros sont évidemment les gens du Nord et, a fortiori, les mineurs. Vraiment un album excellent. Moi, je ne connaissais pas Galibo. Du coup, j'ai réécouté le premier album. C'est une branlée. C'était un duo, je crois, à l'époque. Et après, ils ont construit, histoire de faire de la scène, ils ont étoffé le groupe avec plusieurs autres membres. Et c'est une branlée. Ouais, donc, on va s'écouter.
1: Ils ont bonne mine.
0: Oh, joli, non, c'est vrai. Joli. ça mérite de creuser un peu plus, quand même.
2: C'est ça.
0: Allez, on va s'écouter. Donc, Galibo, tiré d'album Catabase. Et le morceau, c'est Pénitent.

0: pénitent, c'était les Français de Galibo, tiré d'album Catabase, qui sortira début mai sur le label Transcending. Les acteurs de l'homme production. Et un grand merci aussi à Solstice Promotion qui nous fait parvenir Noémie. À chaque fois aussi.
1: Merci Noémie.
2: À chaque fois, j'aime bien recevoir les mails de Noémie. Et à chaque fois, tu sais,
0: c'est
2: super bien fait.
0: Ah, mais c'est super bien
2: et
0: fait.
2: Et il y a toujours, je me régale de. Et à chaque fois, c'est vrai qu'on tombe toujours sur des bons trucs.
0: Mais de toute façon, les acteurs, elle est vachement axée sur les acteurs de l'ombre, tout ça. Ouais. C'est tout le temps ce truc-là. Mais la façon dont c'est décrit, moi, j'adore. Mmh. Je prends toujours un peu de ces trucs à elle aussi.
2: Ouais.
0: Parce que c'est pas toujours évident de retranscrire parfaitement. Moi, je donne mon impression d'une partie, mais après, ce qui est retranscrit par le groupe, je préfère que ce soit eux qui le disent. C'est pas moi à décrire leur musique comme. Voilà. Mais merci à toi, Noémie.
2: Direction l'autre pays de Sista.
0: Ah.
3: L'Estonie.

0: Non. L'Italie. Non, avant.
1: Ah. Avant. L'Espagne.
0: Non, oui, avant. Oh,
1: putain, avant. Avant. Avant. La, Toulouse, la Bosnie.
0: Toulouse. Non, Toulouse. Là où t'es allé quand, étant plus jeune.
1: Ah. Ah, la Norvège.
0: Oui,
1: ah,
0: oui, ah, oui, putain, oui. Oh. Moi, je pensais que c'était un truc qui revenait souvent. D'accord. Pour y retrouver Vreid.
2: Ah, ah, oui, bien.
0: Eh oui, Vreid. Qui signifie
2: Vreid.
0: La colère.
1: Ah, eh oui. Comment tu l'écris?
2: V-R-E-I-D.
0: V-R-E-I-D.
1: Ok.
0: Ouais. À la base, Vreid fait du black metal. Ils se sont formés début 2000 suite au décès du chanteur de Windir. Les membres survivants de Windir ont donc créé Vreid.
2: Hein? Non, c'est vrai, non, réellement.
1: Oui, oui. Ah oui, ouais, on en avait parlé, me semble.
0: Les membres survivants de Windir ont donc créé Vreid sans Valfar, c'est lui, qui était le chanteur de Windir. Hein, je ne sais pas si j'ai été clair.
2: Si, si, très voilà. Clair.
0: Alors, je sais pas pourquoi, mais j'ai toujours accroché à Vreid, et ça depuis longtemps. C'est du black accessible, c'est vrai, un peu à la Satyricon parfois, tu vois, avec, c'est simple mais efficace, pas du bourrinage continu, tu vois, on ressent bien les...
2: C'est nature, bon, ouais. C'est nature, tout ça, bah, mais ils viennent d'un petit village.
0: On ressent bien les influences heavy metal. Mais aussi du hard rock sur cet album, du moins 70s et même 80s. On voit qu'on a ici affaire à des musiciens qui ont du passif et qui ne s'en cachent pas, bien au contraire. Il y a juste deux trucs qui me gonflent un peu sur cet album, c'est le son de batterie, trop trigué, ça sonne synthétique et ça manque vraiment de, ouais, de puissance, et le chant, un peu trop linéaire de Sture, il s'appelle, ou Sture, je ne sais pas comment on dit en norvégien. Alors comme je n'aime pas son chant, ben, j'ai choisi un morceau où il ne chante pas, mais sur lequel est invitée la chanteuse Agnete Kjølsrud du groupe norvégien Djerv. Alors, Djerv.
2: C'est ce que tu mets sur
0: le norvégien, nous sortent ces noms de groupe. Hein, Djerv. Superbe prestation de sa part sur le titre Loving the Dead, un peu à la Anneke de The Gathering. Tu vois. Like... Pour le reste, cet album s'intitule The Skies Burn Black. C'est leur 10e album studio et franchement, il est excellent. Donc on s'écoute Loving the Dead, Vreid.

0: Loving the Dead, c'était Vraid. Voilà, alors ce titre est assez pop,
1: ouais,
0: on doit dire, mais voilà, tu l'écoutes une fois, et ben après t'as envie de le réécouter, sauf si ça, évidemment.
1: Et, on le sait.
0: J'ai l'impression d'avoir été le seul à apprécier ce morceau.
1: Non, non, non, sur le fait, j'aimais bien.
0: Ouais,
1: alors, sais, ça me faisait penser à la chanteuse de Melt. Cette voix criarde, c'est bien barré.
0: Qu'elle pète les plombs un peu sur la fin. Ouais. Le chant est très mélodique et puis à la fin.
1: Ouais, c'est truc, mais le même phrasé qu'on va chanter que la chanteuse de Melt.
0: Bon, ben voilà. Ouais, j'avais pas du tout pensé, mais ouais. Belle remarque, Song. Sista.
2: Oui.
0: Où va-t-on?
2: En Finlande, on y
0: retourne. Oh, mais putain, mais t'es scotché, toi. Hein.
2: Ouais.
1: Elle doit avoir des
0: on est beaucoup en Scandinavie, quand même.
1: Je pense qu'il y a un bed and breakfast là-bas. Où elle loue.
0: T'aurais pas un appart en location vente hein.
1: Elle loue des câbles, elle fait jouer des groupes de blagues là-bas.
0: À Helsinki, toi. Belle ville, Helsinki.
2: Il paraît.
0: C'est toi, tu ne sois jamais allé d'ailleurs.
2: Mais écoute, t'inquiète. Voilà. Donc, nous retournons en Finlande avec un one-man band, Bloody Valkyria. Hier, Kervinen sort avec Requiem Reveries of the Dying, son troisième album. Nous sommes ici dans le black mélodique, introspectif et mélancolique. Les guitares d'une grande virtuosité technique servent à merveille le propos. Le talent de l'artiste nous pousse à la rêverie, à la contemplation de nos tempêtes internes.
0: Dit-elle avec l'accent finlandais. Finnois.
2: Donc ce chant envoûtant ne saura vous laisser de marbre. Le piano nous transporte tout du long et vous ne sortirez pas indemne d'un tel voyage sensoriel. Le seul hic qui n'en est pas vraiment un, mais il fallait trouver un truc quand même, parce que bah ça ne pouvait pas être trop parfait, quoi, tu vois.
0: Ah ouais.
2: Pourrait être la programmation de la batterie. Tu sens que c'est pas du vrai.
0: Ouais, on a des problèmes avec les batteurs. Les batteries.
2: Les batteries, voilà.
1: Vous en voulez une?
2: Mais rien ici ne viendra entacher mon plaisir à l'écoute d'une telle pépite du black metal dont seules les âmes torturées ont le secret. Cet c'est album vrai. S'écoute d'une traite tant les enchaînements entre les morceaux sont superbement orchestrés. Alors laissez-vous emporter dans ce voyage immuable qu'est Requiem Reveries of the Dying. Cet album est juste excellent du début à la fin. J'ai pris putain de claque, c'est j'y suis allé l'acheter direct.
1: Ça me gêne pas.
0: T'as le joue rouge encore.
2: On s'écoute donc Bloody Valkyria, pardon, avec le titre When Everything Feels Like Nothing.

0: C'était les Finlandais, le Finlandais de Bloody Valkyria avec le titre When Everything Feels Like Nothing, tiré de l'album Requiem, Reveries of the Dying. Excellent, vraiment. C'est planant.
1: C'est planant.
0: J'adore.
1: C'est planant. Mes amis, ce Headbanger Zone numéro 361 tire...
0: Malheureusement.
1: Oh, à sa fin, hein. Headbanger Zone de pas loin de 2 heures. Hein. On vient pas souvent, mais quand on vient,
0: on ne vient pas pour rien. Ouais, quoi. On est pas là pour trier les lentilles, comme dirait notre ami Joe.
1: Donc voilà, j'espère que vous avez passé un bon moment en notre compagnie. Et puis Zorg va se charger de nous achever comme d'habitude. Et puis nous, écoute, on se retrouvera. C'est une exclue. La prochaine fois.
2: Exactement, fallait pas le dire. Putain, c'est la surprise en plus. Allez, on va finir cette soirée avec une touche Doomstoner que le média Metal Devastation nous a fait parvenir. Le groupe, c'est Slow Repeat, dont le deuxième album, Aqua Haze, est sorti sur le label Electric Desert Records. Donc, sorti de la brume de la scène underground, Slow Repeat propose un voyage intense et méditatif à travers un Doomstoner et un desert rock psychédélique. Donc, leur son est dense et saturé, imprégné d'une atmosphère particulière et imprégné de rythmes rituels. Pensez donc à Electric Wizard, Acid King ou Elder, avec des textures envoûtantes du Moyen-Orient comme le bouzouki qui s'entremêle tout au long de l'album. Fondé par Ben Salomon en 2020, Slow Repeat est passé d'un projet solo à un groupe complet avec le batteur Yartavior et le bassiste Yotam Falidat. Leur premier album, Abracanabra, sorti en 2024, a ouvert la voie à Aqua Haze, qui viennent désormais consolider leur place de puissance moderne du doom. Enregistré sous le ciel brûlant de la Méditerranée et masterisé par Craig Loinger chez Mixcave Mastering, l'album offre des riffs écrasants, des grooves hypnotiques et des paysages sonores grandioses qui entraînent les auditeurs au plafond de sa brume cosmique.
1: Tout un programme.
2: On va se finir donc avec le titre Singularity.
1: Continuez surtout d'écouter la radio, continuez d'écouter Headbanger Zone et Distorsion. Et on se retrouve bientôt. Adi Schatz.
0: Ciao, ciao, abintao.
2: Au revoir.

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0: Et oui, c'est l'heure de retrouver les bambous qui poussent partout sur Radio FMR 89.1, mais aussi en DAB, DAB+, mais aussi en podcast,
1: DAB+, plus.
0: Sur PodCloud et en FM, bien sûr, à l'ancienne, c'est ce qu'on préfère.
1: Pff, incroyable.
0: Bon, grosse émission, Mister Ovitch, aujourd'hui encore.
1: Ah, tu t'avances toujours. Mais bon, je vois que tu es sûr de toi, donc on peut te faire confiance.
0: Alors, qu'est-ce qui va se passer? Bah, c'est une émission de 2 heures à demi-temps. La première, on a le plaisir d'accueillir Eric Doumerc pour la sortie de son livre qui s'intitule « Le reggae à travers ses textes 1969-1979 ». 10 ans incroyables en termes de richesse de production sur cette île qu'on appelle la Jamaïque. Et donc, on est avec toi cette première heure d'émission pour découvrir un peu... Pourquoi tu as eu l'idée de partir sur cet ouvrage-là? Tu en avais écrit déjà d'autres. Il y a beaucoup de choses qui ont été écrites sur le reggae, mais tu avais envie de rentrer dans plusieurs titres et cet univers par les textes. On a découvert beaucoup de choses avec Mister Ovitch.
1: Ouais, ouais, c'est vrai que c'est passionnant parce qu'on a beau connaître le reggae. Effectivement, quand on rentre dans le détail, on s'aperçoit qu'il y a beaucoup de choses à fouiller.
0: Et aussi, on va passer des sons et moi, je me suis rendu compte à nouveau que quelques titres qu'on écoute depuis tout le temps, c'est vraiment des purs sons aussi. Donc, il faudra écouter ça très fort chez vous. Deuxième heure d'émission, c'est la bambouserie avec plusieurs chroniques. Le coup de cœur dans le rétro.
1: L'album de la semaine.
0: Le club.
1: Le remix.
0: Et la réédition.
1: Et la réédition.
0: Donc ça, voilà, ça sera un mix commenté d'une heure pour la deuxième émission avec tout ce qui nous a plu dans l'univers... Voilà, des musiques actuelles d'ici et d'ailleurs. Et on a convoqué pour l'occasion Dub Inspector. Salut Dub Inspector.
2: Je suis là, incognito.
0: Alors il va falloir que je change quelque chose au niveau des micros.
1: Il faut qu'il prenne l'autre micro, je crois.
0: Ouais. Donc Dub Inspector est là, incognito, mais il va nous aider à...
3: Je vais faire ce que je peux.
0: Il va faire ce qu'il peut, mais on sait qu'il est capable de grandes choses. Puisque voilà,
1: deux spécialistes du reggae à la table ce soir. On est bien armés et on va apprendre beaucoup de choses, je pense.
0: Oui, je voulais dire Dub Inspector, c'est le Blackboard Dubzine. Et donc voilà, tu vas participer à ces échanges. C'est sûr que tu as des choses intéressantes à dire et des questions pertinentes à poser à notre invité, Eric Doumerc. On commence par un titre, Eric. J'ai choisi Israelite de Desmond Dekker. C'est un bon choix pour commencer une émission comme celle-ci.
4: Très bon choix, oui.
0: Tu peux en dire un petit mot pour lancer l'émission?
4: Alors oui, c'est le premier texte dans le livre. Là, je l'avais mis en première position parce que c'est le premier succès du reggae international, vraiment, aux États-Unis. Il a été classé aux États-Unis très bien dans les charts, en Angleterre, bien avant que Bob Marley et d'autres... artistes arrivent, il y avait Desmond Dekker and the Aces, donc c'est un très gros succès. Et la raison pour laquelle je l'avais placé, c'est aussi pour les paroles qui sont parfois énigmatiques. Et il y a beaucoup d'anecdotes par rapport à ce texte. Peut-être on peut l'écouter d'abord et puis on parlera après.
0: Exactement, je pense que Misterovitch est d'accord avec moi. C'est les bambous qui poussent partout, Radio FMR, on est ensemble. Desmond Dekker pour commencer cette heure d'émission. Où on va parler du reggae à travers

0: Desmond Dekker, His Highlight. Donc c'était la, c'est l'entrée et tu nous as dit avant qu'on écoute ce titre qu'il y avait beaucoup d'anecdotes et beaucoup de choses à dire. Alors, dessus.
1: Oui, c'est un titre que, qui a fait beaucoup parler de lui parce que quand il est sorti, que ce soit aux États-Unis ou en Grande-Bretagne, peu de personnes connaissaient le patois jamaïcain et comprenaient ce dont il parlait. Une anecdote amusante puisque les paroles disent « Get up in the morning, slaving for bread », je me lève le matin pour travailler comme un esclave. Et les Britanniques comprenaient « Get up in the morning, bake beans for breakfast ». Ils comprenaient qu'il s'agissait de manger des haricots au petit déjeuner. Et donc beaucoup de gens allaient voir Desmond Dekker après ses concerts, en toute honnêteté, lui dire « Mais expliquez-nous exactement les paroles ». Alors Desmond Dekker a une diction particulière, et non seulement le patois jamaïcain, mais il y a aussi quand même sa voix qui est très aiguë, au perché, et qui rendait parfois un peu difficile. Donc les gens allaient le voir après les concerts, et en toute honnêteté lui posaient des questions, et il le prenait très très bien, et il expliquait tout ça. Donc il allait dans beaucoup d'entrevues, il raconte cette incompréhension qui faisait que le morceau était aussi populaire pour ça. Les gens se demandaient de quoi ça là, vous pouvez même parler. Après, c'est un morceau qui est intéressant parce que c'est un des premiers morceaux avec le mot Israelite, qui fait référence aux Rastafariens, aux Africains exilés dans Babylone. Quoi. Donc c'est un des premiers titres Rasta, quoi. Alors que les paroles du tout ne laissent pas transparaître tout cela. Quoi.
0: Le Rastafari, forcément, on va être amené à en parler. Donc, on rappelle, donc, tu sors ce livre, Le Reggae, à travers ses textes, 1969, c'est édité chez Camion Blanc, et c'est pas le premier, donc comme disait Vincent, tu as déjà fait sorti un livre, Le Reggae dans le texte.
1: Oui.
0: Tu as eu le besoin d'en faire un deuxième.
1: Oui.
0: Et donc, quel est l'objet, la raison d'être de ce deuxième opus par rapport au premier?
1: L'idée de continuer un peu sur la même lancée, il y avait beaucoup de textes que je n'avais pas traités dans le premier. Peut-être un peu de nostalgie aussi, l'ouvrage était sorti il y a 12 ans déjà, je me suis dit tiens, j'avais bien aimé faire cet ouvrage et j'avais envie de continuer sur la même lancée aussi. Alors après pour Camion Blanc, j'avais fait d'autres ouvrages aussi avec James Danino, peut-être vous connaissez James, peut-être Thomas connaît James. Ouais. On avait fait un ouvrage sur le dancehall et sur les DJ aussi avec Jérémy Courbeau. Donc j'avais fait quand même pas mal d'ouvrages pour Camion Blanc, mais j'avais plus fait d'ouvrages sur... des explications de texte comme le reggae dans le texte. Peut-être un peu de nostalgie de ma part, simplement, vouloir refaire ceci.
0: Et alors, du coup, ben voilà, on l'a dit un peu en introduction, le reggae, bon, c'est un mouvement beaucoup écouté déjà dans le monde, beaucoup documenté. Et quelle était ta démarche, ton envie d'aller fouiller ces textes-là?
1: Alors, principalement textuel, la démarche textuelle, c'est-à-dire de prendre les textes tels que je pouvais les comprendre, et ça, c'est loin d'être acquis, parce qu'il y a beaucoup de problèmes avec le créole jamaïcain. Les textes choisis sont quand même abordables. Il y en a deux ou trois qui ont posé de très, très gros problèmes, quand même, surtout les textes des DJ, comme il y a un texte de I Roy, par exemple, un texte de Dillinger, je crois, pour lesquels, honnêtement, je ne suis pas tout à fait sûr d'avoir tout très bien saisi. Mais pour les autres textes, bon, on trouve quand même des traductions. Après, ce qui m'a intéressé, c'est surtout d'élucider les problèmes de vocabulaire, de lexique, les références, quoi. À travers l'explication de textes, en gros, c'est ça. Ouais.
2: Et d'ailleurs, les langues, c'est l'anglais et le patois. Ah. Il paraît que le patois, ça vient du patois français, le terme.
1: Le mot, oui. Le mot utilisé, alors, communément en Jamaïque, pour parler du créole, on appelle ça le créole ou antillais, mais les Jamaïcains emploient le mot patois, c'est vrai. Mais sans aucune connotation péjorative, parce qu'en France, le mot patois peut avoir des connotations péjoratives. Au départ, c'est la patte de loi, c'était assez péjoratif, quoi. C'est un terme un peu comme dialecte, alors qu'en Jamaïque, quand les Jamaïcains parlent de patois, pour eux, c'est le terme usuel, quoi, pour faire référence au créole, quoi.
2: Et j'ai entendu une histoire que ça viendrait d'un pirate français, en tout cas de français, qui ont possédé l'île un certain temps. Et une autre trace de cette période, ça serait une ville qui s'appelle Montpellier, avec un L en moins, au centre de l'île. Donc, toi qui es spécialiste, tu confirmes cette rumeur?
1: Il y a une ville qui s'appelle Montpellier, qui est une ancienne plantation de canne à sucre sur la paroisse de Sainte-Élisabeth. Mais après, on trouve Montpellier aussi à Bristol, en Angleterre. Il y a beaucoup de villes en Angleterre, comme à Brighton, qui ont des quartiers qui s'appellent Montpellier. Et apparemment, ça viendrait de la ville de Montpellier, puisque au XVIIIe siècle, il y avait des villes d'eau, des spas. Et Montpellier était connu pour ça, donc beaucoup de villes anglaises prenaient le nom de Montpellier. Alors, ça a voyagé en Jamaïque, sans doute, pour ces raisons-là. Il y a un Jamaïque, c'est une plantation de canne à sucre qui s'appelait Montpellier au départ.
3: Ouais. Il y avait un sound system qui s'appelait Toulouse en Jamaïque aussi.
1: Ah, je ne sais pas.
3: Non, ça, on sent,
1: ah ouais.
2: Voilà, Dubbing Spector.
0: C'est pointu, on vous l'avait dit.
2: Allez, ben on te propose d'illustrer par un autre titre que tu, on va dire, précise et analyse dans le texte, puisque on l'a pas dit, mais en introduction, il y a tout un historique un peu rapide de l'histoire de la Jamaïque et des courants musicaux, notamment sur la période récente, qui sont expliqués. Et donc ça, c'est toujours bien pour replacer un peu ces courants, que ce soit le mento, le ska, le reggae. Et ensuite, des titres. Bah, qu'on va vous diffuser et puis qu'on va analyser. Donc le suivant, c'est The Rivers of Babylon des Melodians. Donc là, c'est plus la patte rhythm and blues, sauce reggae du début, avec des versions très connues d'artistes disco d'ailleurs. Mais pourquoi tu avais envie de la mettre celle-ci dans ton livre?
1: Ah, parce que c'est là aussi c'est un très grand succès, très très grand succès qui a donné, comme tu viens de le dire, un énorme tube disco que la plupart des personnes connaissent par Boney M, qui est un groupe anglo, qui était un groupe anglo-antillais. Il y avait beaucoup de membres de deux ou trois membres de Boney M qui étaient d'origine jamaïcaine. C'est intéressant. Alors comment ont-ils connu ce morceau? Prendre un vieux morceau illustre et en faire un tube disco. Probablement par la bande originale du film The Harder They Come, tout de suite en français, avec Jimmy Cliff, où c'est la seule possibilité qu'ils aient pu entendre ce morceau, parce que le morceau n'a pas été très diffusé, mais la BO du film, au oui. début des années 70, était énorme en Angleterre, donc ils ont peut-être dû l'entendre là. Et comme certains étaient d'origine jamaïcaine, le réinterpréter en disco, et ça a été un énorme, énorme succès.
2: On est avec Eric Doumerc pour parler de son livre Le Reggae à travers ses textes 69-79 dans les bambous.

0: Cet ouvrage, à travers ces textes, il y a des standards comme celui-là, il y a des chansons qui ont marqué des tournants, tu nous diras. Et puis, alors l'ouvrage n'est pas construit comme ça, je crois, j'ai pas l'impression, mais on retrouve quand même une série de thématiques abordées, bien entendu, dans les textes. Mais tu l'as pas abordé comme ça, donc peut-être qu'on peut les grainer dans ce sens-là. Mais quel a été, toi, le fil conducteur, il est un peu chronologique.
1: Oui, chronologique surtout.
0: Voilà.
1: Chronologique. Après, il y a des thématiques qui reviennent par celle-ci, par exemple, sur The Rivers of Babylon, c'est l'exil, la traite, l'esclavage, quoi, pour dire les choses autrement, puisque c'est une chanson qui parle de la déportation. Et j'avais mis à la suite, je crois, une chanson de Junior Biles, There's a Place Called Africa, un endroit qu'on appelle l'Afrique, qui suit immédiatement. Il y a la chanson de Burning Spear, Ethiopians Leave It Out, aussi, sur les Éthiopiens au Nouveau Monde, qui sont les Africains. Donc, il y a plusieurs chansons qui parlent de la déportation des Africains au Nouveau Monde. Ouais. Plusieurs.
2: Et c'est vrai que l'Éthiopie, bon, il y a Alié Selassie, il y a un groupe qui s'appelle The Ethiopians, donc c'est vraiment... un pays et puis son empereur qui reviennent souvent dans dans les textes. Du coup, d'où ça vient? Pourquoi l'Éthiopie?
0: On peut peut-être faire une petite introduction sur le rastafarisme pour donner toutes les clés.
1: Oui, c'est un terme qui est le terme Éthiopie. Je crois que c'est l'étymologie grecque. À l'époque, le terme était utilisé dans l'Antiquité pour faire référence au continent africain dans son ensemble. Et dans la Bible... Dans les textes bibliques, du moins dans la version du roi Jacques, qui est celle que les rastafariens utilisent, la version du XVIIe siècle, le mot éthiopien est toujours utilisé pour faire référence au continent africain. Donc les rastas l'utilisent toujours pour faire référence à toute l'Afrique, et pas forcément à l'Éthiopie de Selassie. Alors là, il y a une petite confusion, parce que les rastas, ensuite, quand le mouvement s'est développé, ont vu une référence à Selassie, alors que ce n'est pas forcément le cas.
3: Après, il y a aussi...
1: Oui.
3: Il y a aussi le fait, je pense, que l'Éthiopie, ça n'a jamais été colonisé. C'est le seul pays d'Afrique qui
1: a... C'est vrai qu'il y a eu une tentative par l'Italie, qui avait essayé. Mais c'était souvent souligné comme le seul pays qui n'avait pas été colonisé par un État européen, malgré les tentatives. Ouais. Donc la fierté raciale était prônée aussi par rapport à l'Éthiopie. Ouais. Et comme tu disais, il y avait le groupe des Ethiopians, l'Éthiopien, qui... était très connu à l'époque du premier reggae et qui avait fait un énorme succès en 1968, qui s'appelait Everything Crashed, dont j'avais parlé dans le premier ouvrage que j'avais fait, le reggae dans le texte. J'analysais ce texte éthiopien.
2: Du coup, par rapport au rastafarisme, donc c'est important peut-être d'y revenir. Pourquoi c'est né en Jamaïque? Et puis, qu'est-ce qu'il y avait comme terreau, peut-être, pour que ça voie le jour? C'est un lien aussi, parce qu'on le voit dans beaucoup d'artistes que tu chroniques, et de titres que tu chroniques, les artistes, ils ont souvent été à l'école de la paroisse, que ce soit en termes de chant, donc avec la religion chrétienne derrière, et puis le rastafarisme s'est collé par-dessus, donc éclaire-nous un petit peu là-dessus.
1: Alors, le terreau... C'est le mot intéressant que tu as employé. Le terreau, c'était toutes les religions non conformistes qu'on appelait, c'est-à-dire les baptistes, les méthodistes, les presbytériens, qui étaient venus d'Angleterre au départ, et puis des États-Unis, et qui étaient des sectes, au sens anglais du terme, des groupes non conformistes qui prêchaient un message chrétien différent et qui avaient été très appropriés par les esclaves pendant l'esclavage. Et les descendants d'esclaves étaient devenus des clients attitrés des méthodistes et des baptistes. Et ces pasteurs baptistes, méthodistes, au début du siècle, étaient. On pense à Archibald Dunkley, des gens comme ça, et plus tard, le premier Rasta. Il y a eu un livre de Helen Lee qui s'appelait Le premier Rasta, qui parlait du fondateur du rastafarisme, son nom
3: Michel. Marcus Garvey.
1: Avant Marcus Garvey, il y en avait.
3: Powell.
1: Quel est son nom
3: Leonard
1: P. Howell, qui était, d'après Hélène Lee dans son livre, le premier Rasta, et qui a théorisé un peu le mouvement avec une communauté qui s'appelait Pinnacle, le Pinacle, dans laquelle, dans les années 30, il est rassemblé toutes sortes de personnes qui suivaient, bien avant Marcus Garvey, des prédicateurs comme Alexander Bedworth, par exemple, et qui prêchaient pas forcément un retour à l'Afrique, mais une spiritualité profonde, et qui était convaincu que le message de la Bible et les références à l'Éthiopie dans la Bible faisaient référence à l'Afrique. Donc il réinterprétait la Bible comme étant l'histoire du peuple noir et les Israélites comme étant les esclaves africains. Donc c'est une réappropriation du message biblique simplement par des groupes chrétiens, baptistes ou méthodistes ou presbytériens, qui au début du siècle en Jamaïque étaient très présents. Et contrairement à ce qu'on croit, Marcus Garvey n'était pas du tout dans cette idée-là. Il est arrivé un peu plus tard. Et beaucoup de théories, de prophéties qu'on attribue à Marcus Garvey, en fin de compte, les chercheurs s'aperçoivent aujourd'hui que c'est pas si évident que ça. Il n'était pas si présent que ça. Il a été important comme figure, il est devenu figure de proue du mouvement, mais bizarrement, ce n'était pas le plus engagé. Il y a des gens comme Archibald Dunkley, L.P. Howell, qui étaient des prédicateurs, et surtout Alexander Bedwell. Alors, Bedwell, c'était un peu le prophète fou qui avait prévu un jour qu'il monterait au ciel. Donc il a rassemblé tout le monde autour d'un arbre, un après-midi, en prétendant qu'il allait s'envoler vers le ciel. Donc les gens ont attendu une journée, une après-midi, une soirée. Bien, évidemment, il ne s'est pas envolé. Et donc, il avait attaché un siège sur une branche. Et bon, mais ça n'enlève rien à son message d'espoir. Il avait donné espoir aux gens et les personnes se trouvaient complètement transportées dans un autre univers par Bedwell. Ouais. Il y a toute cette mythologie qui s'est créée et qui était un terrain très propice au développement du rastafarisme et du message que Garvey a développé par la suite. Ouais.
2: Alors, est-ce qu'on peut l'illustrer avec Book of Rules de Heptones ou The Right Time de Mighty Diamonds?
1: Alors là, plutôt The Right Time de Diamonds, ouais, plutôt The Right Time, ouais.
2: Allez, on écoute, puis tu nous dis pourquoi ensuite. Ouais.

0: The Right Time, les Mighty Diamonds. On est toujours avec Eric Doumerc pour son livre Le Reggae à travers ses textes 69-79. Donc là, c'est la bonne période Reggae Roots.
1: Oui.
0: Alors en quoi, eux, ils illustrent bien ce dont on a parlé avant, c'est-à-dire cette présence du rastafarisme dans ces titres?
1: Alors, c'est une prophétie. Dans cette chanson, ils annoncent que Marcus Garvey avait fait une certaine prophétie selon laquelle le peuple noir ne se connaîtrait pas lui-même jusqu'à ce qu'il soit au pied du mur. Black people will not know themselves until their back is against the wall. Les gens ne se reconnaîtront pas jusqu'à être mis au pied du mur. Et donc, ils font la prophétie que, en gros, l'apocalypse va arriver, mais qu'il faut s'y préparer, dès que c'est l'arrivée du nouvelle ère. Il parle aussi d'une anecdote intéressante. Ça m'a pris pas mal de temps pour trouver cette référence. Je l'ai trouvée par un ouvrage qui s'appelle Rastafari Roots and Ideology de Barry Chevan, qui est un chercheur de l'Université des Antilles, et qui avait identifié cette référence. Dans la chanson, ils disent « Swallow Field will be the battlefield », c'est-à-dire « Swallow Field », c'est un nom propre, sera le champ de bataille. Et ça fait référence à une vieille prophétie selon laquelle les forces de police de Swallow Field, qui était un champ, une base militaire, deviendraient un champ de bataille quand les gens se révolteraient contre les autorités britanniques. Donc, ils n'arrêtent pas de répéter à la fin de la chanson « Swallow Field will be the battlefield ». Et s'il n'y avait pas eu Barry Chevan de l'Université des Antilles britanniques, dans son livre « Roots and Ideology », je ne pense pas qu'on serait arrivé à trouver cette référence-là. C'est très, très pointu comme référence, vraiment.
0: Il y a du travail, Et donc, tous les textes sont traduits directement en français. Et oui, c'est un plaisir d'écouter le titre original et puis de suivre ta traduction des titres avec tout le travail que tu as fait. Mais il n'y a pas que ce titre qui parle du rastafarisme, Mr. Rich.
2: Ouais, je voulais en parler un autre, mais on n'a pas dit, je crois, mais bien sûr que tu t'es professeur d'anglais à l'université, donc avec cette capacité de recherche universitaire. Et effectivement, on s'aperçoit ici là que les textes de reggae sont truffés de références, d'allusions assez mystérieuses, un peu opaques, et toi, tu as été fouillé tout ça. Et il y en a une notamment que tu proposes là dans ton livre, qui est The Two Sevens Clash, qui est un titre de Culture qu'ils ont sorti en 1977. Donc j'ai lu la traduction

0: français, mais il faut que tu nous expliques là, c'est quoi cette rencontre des deux sets et d'où ça vient. Et qu'est-ce que ça évoque pour qu'est-ce que ça interpelle chez les Rastas?
1: Dans la chanson, Joseph Hill, le chanteur de The Culture, affirme que Marcus Garvey aurait fait une prophétie que, selon laquelle, lorsque les deux sets se rencontreraient, c'est-à-dire en 1977, il y aurait une sorte d'apocalypse, et donc une fin du monde et une parousie, comme on dit en religion, et une renaissance du peuple noir. Le problème, c'est qu'on ne trouve pas trace de cette prophétie, voilà. Là, en gros, Joseph Hill, on lui a posé la question des dizaines de fois dans les entrevues. Il se mettait toujours un peu en colère parce que Marcus Garvey a fait beaucoup de prophéties, mais les deux sets, on soupe beaucoup de personnes, des spécialistes de Joseph Hill, donc, qui en savent beaucoup plus que moi sur Joseph Hill et sur Culture, notamment Jim Dooley du Canada, l'ont interrogé Hill souvent et il s'énervait toujours un peu. Et en fin de compte, on s'aperçoit que cette prophétie est un peu inventée. Par contre, ce qui est dans le texte lui-même, le fait qu'il dit Spanish Town rencontrera Kingston un jour, les deux lotissements. Apparemment, Marcus Garvey aurait fait une prophétie, et là on en trace ça, selon lequel le jour où il y aurait une rencontre entre Spanish Town et Kingston, les deux villes se rencontreraient, ça serait des premiers signes d'une apocalypse. Donc. Et en fin de compte, la prophétie s'est réalisée puisque la ville de Spanish Town s'est agrandie. Et en fin de compte, Spanish Town a fait partie du Grand Kingston aujourd'hui. Donc beaucoup de personnes, pour être un peu facétieuses, disent en fin de compte, la théorie de Garvey, elle s'est bien réalisée, puisqu'aujourd'hui, le Grand Kingston, ça comprend Spanish Town. Mais Garvey n'aurait pas fait cette prophétie sur les deux sets. Quoi. C'est peut-être Joseph Hill qui l'aurait. Mais la chanson a eu une influence énorme, puisque tous les journalistes présents en Jamaïque à l'époque affirme que le 7 juillet 1977, à 7h du matin, apparemment la vie s'est arrêtée, personne sortait de chez soi, les gens sont restés chez eux tellement la chanson The Culture avait eu un impact. C'est un morceau qui a eu un très gros impact sur la population, apparemment, d'après ce que les journalistes présents sur place racontent. Quoi.
0: Et oui, de l'importance, de l'influence, des prophéties, même si elles n'ont jamais été dites, de tout, c'est de les croire. The Seventh Clash, The Culture, on poursuit notre émission sur le reggae à travers ces textes.

0: Two Sevens Clash Culture. Alors Eric, ton livre il sert quand même à expliquer aux gens qui disent le reggae c'est toujours pareil, que non, le reggae c'est pas toujours pareil, c'est très riche. Et quel argument tu utilises toi quand les gens ils t'attaquent comme ça, ils t'agressent comme ça? Ça t'est jamais arrivé peut-être?
1: Il y a longtemps, quand j'étais ado, quand j'en écoutais, quand j'étais très jeune, oui, j'avais ce genre de remarques. Ouais, le reggae, c'est toujours pareil. C'est vrai. Je leur disais simplement d'en écouter un peu plus et j'essayais de leur passer les disques qui me plaisaient bien à l'époque. Mais j'avoue que j'avais pas trop d'arguments à l'époque, si ce n'est leur passer la musique, leur passer les disques, c'est tout.
0: Bon, déjà, en termes de style de musique, c'est très très varié, même si là, sur ta période, donc dans ton bouquin 69-79, ouais. Bon, on voit quand même des évolutions, mais on est sur la période reggae roots.
1: Ouais.
0: Mais le fait de s'intéresser au texte, c'est une bonne entrée aussi pour voir qu'il y a autre chose derrière.
1: C'est cela, oui, il y a une énorme richesse culturelle et lexicale derrière, oui, c'est vrai. Mais il faut dire aussi que c'est une musique, du moins à l'époque où j'en écoutais, qui a été commercialisée sous un autre angle. Après, l'angle un peu détente, l'angle un peu exotique. Voilà. Et on était tous les premiers, je veux dire. Moi aussi, quand j'en écoutais dans les années 80, on était séduits par les rythmes, plus que par les paroles.
0: Comment t'es tombé dedans, toi?
1: Par la bande originale du film The Harder They Come, tout de suite, avec Jimmy Cliff. Et à l'époque, on avait ce qu'on appelait des doubles pochettes. Donc, quand vous ouvrez la double pochette du disque, vous avez toutes les paroles retranscrites. Ce qui fait qu'on n'aurait pas été capable de comprendre les paroles, bien sûr. J'étais à l'époque, je me souviens, en troisième ou en quatrième, on ne pouvait pas comprendre. Donc, en ayant les paroles reproduites sur la pochette, on était tous collés sur la pochette et on décodait. On essayait de décoder comme on pouvait. On allait voir le prof d'anglais à la fin de l'heure et on lui demandait, voilà, ça veut dire, qu'est-ce que ça veut dire? Mais quand vous êtes confronté à du créole jamaïcain, même si vous êtes prof d'anglais, c'est pas facile. Donc c'était difficile à l'époque. On décodait uniquement par les pochettes de disques.
2: Et aujourd'hui, les rôles ont changé? Tu as des élèves qui viennent te voir en te demandant des explications?
1: Alors aujourd'hui, c'est amusant. L'anecdote est un peu différente aujourd'hui. J'ai des élèves qui viennent me voir à la fin de l'heure parfois. Mais, bonjour monsieur, c'est vous qui avez écrit un livre sur le reggae? Oui, c'est moi. Bonjour, oui. Alors, moi, je leur pose la question. Vous vous intéressez au reggae? C'est très bien. Ah non, c'est pas pour moi. Je l'ai acheté pour mon papa, c'est pour la fête des pères.
2: Elle est pas mal.
0: Alors,
1: donc, c'est plutôt les pères, les parents de mes étudiants qui écoutent.
0: Dans les titres que tu as sélectionnés, il y en a un de Bob Marley and the Wailers. Et donc, les Wailers, quand même, ça m'a donné l'occasion de redécouvrir tout ce qu'ils ont fait ensemble et en solo. Peter Tosh et Bunny Wailers avec Bob Marley, c'était quand même du lourd.
1: Ouais.
0: Et donc là, le titre que tu proposes d'analyser, c'est Night Shift.
1: Oui.
0: Donc là, on passe sur son expérience de travailleur aux États-Unis et l'approche un peu sociale qui colle aussi au reggae.
1: Oui, il est parti travailler pendant 6 mois à la fin des années 60. Il a passé 6 mois dans le Delaware, dans une usine Chrysler, où il était ouvrier d'usine. Et après, il a passé pas mal de temps dans un entrepôt aussi, où il travaillait avec un chariot élévateur, où il transportait des marchandises. Et c'était la nuit, donc d'où le titre Night Shift, poste de nuit. Mais il fait beaucoup d'humour dans cette chanson, puisque les premières paroles, c'est cite un psaume qui dit « Le soleil ne me touchera jamais ». Et là, le soleil ne le touche pas, puisqu'il travaille la nuit. Donc il fait un jeu de mots sur un psaume biblique. Mais à l'origine, cette chanson venait d'un morceau qu'il avait enregistré avec Lee Perry dans les années 70-71 avec les Wailers originaux. Et puis il a réenregistré en 76 en solo. Quoi. Et là, c'est la version solo, je crois, qu'on va...
0: Exactement, ouais, de l'album Rastaman Vibration.
1: Voilà, c'est ça, Rastaman Vibration.
0: On est dans les bambous, on est bien avec Eric Doumerc, Dub Inspector. Eric Doumerc sort ce livre, donc le reggae à travers ses textes, 69-79, aux éditions Camion Blanc.

0: Night shift.
1: Night shift, le travailleur de nuit que le soleil ne touche jamais. Et donc, bah, il faut parler de ça. On a dit que donc, bah, le reggae, le rastafarisme, c'est un mouvement identitaire d'abord, enfin, descendant d'esclaves, le lien avec l'Afrique, etc. C'est aussi un mouvement mystique avec une religion, on peut appeler ça, qui s'est construite. Mais c'est aussi beaucoup un mouvement de protestation.
2: Oui.
1: Voilà ce qu'on retrouve ici, qui a collé à une situation sociale, socio-économique en Jamaïque.
2: Oui.
1: Et qui a, et j'aimerais qu'on parle de ça aussi, ben, après, eu des connexions avec l'Angleterre et avec l'émergence du punk. Mmh. Et j'aimerais qu'on parle d'une chanson donc, que tu chroniques dans ton livre, de U-Roy, Babylon Burning, qui est une sorte de cri un peu de révolte. Enfin, tu vas en parler mieux que moi. Et U-Roy, et on arrive là aussi sur un autre mouvement du reggae, puisqu'on commence à arriver sur le raga, sur le toasting, etc.
2: Oui, Babylon Burning, c'est un morceau qui avait été inspiré par un morceau que Tina Turner a popularisé, mais qui est à l'origine par Creedence Clearwater Revival, qui est The Big Wheel Turning, et je crois que c'est Proud Mary. Ouais. Et c'est connu surtout par la version de Tina Turner qu'elle faisait dans les années 60, qu'elle avait fait une version rhythm and blues de ce morceau de country. Et là, on a U-Roy qui fait sa version, lui, reggae, à partir de tout ça en répétant Babylon Burning. Là, c'est plus The Big Wheel Turning, c'est plus la roue du bateau à aube du Mississippi qui tourne, mais c'est la Babylon qui brûle. Ouais.
1: Babylon, dans le sens, la
2: société.
1: La société qui est écrasante, décadente. La grande roue n'arrête pas de tourner, le Proud Mary. Voilà. Ça fait référence à...
2: Ouais.
1: À
2: c'était le morceau de Creedence Clearwater Revival, voilà. Et plus tard repris par Tina Turner. Ouais. Donc, dans ce livre aussi, j'avais choisi pas mal de morceaux de ce style qui bâtissent sur la culture américaine. Voilà. Il y a aussi, tu parlais de Book of Rules, qui recycle une chanson de country de Glen Campbell qui s'appelle Little Tenderness. La mélodie est carrément prise sur ce morceau-là. Et le texte de Book of Rules et Heptones, c'est un poème, un vieux poème américain que les Jamaïcains apprenaient à l'école aussi. Donc c'est intéressant de voir comme les paroles de reggae recyclent des différentes influences. Et là, l'influence américaine est très forte avec Babylon Burning, et Book of Rules et Heptones, et bon, Marley avec Night Shift, c'est le rhythm and blues bien sûr. Il y a beaucoup d'influences qui se rencontrent.
0: Bon, on brûle Babylone.
1: On écoute. Allez, ça, Babylon Burning, c'est U-Roy, et on va s'écouter en suivant Babylon Burning, donc qui est, apparemment a été fortement influencé par cette chanson de The Ruts. C'est l'émergence du mouvement punk en Angleterre.
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0: Babylon Burning, le même titre et le même thème repris par The Ruts. Après, c'est le début du punk en Angleterre. Donc, il y a vraiment un fondu enchaîné, enfin une inspiration entre le reggae jamaïcain et le punk anglais. Alors, sur des styles musicaux qui, comme ça, a priori, paraissent bien, bien différents. Mais comment s'est fait cette germination transatlantique?
1: Il y a un nom qui est souvent cité dans la mythologie qui s'est constituée, c'est Don Letts, le vidéaste qui a tourné avec les Clash et tout le monde. Et apparemment, Don Letts aurait été DJ dans un club de Londres dans les années 70. Et
2: Le Roxy.
1: Et lorsqu'il n'y avait plus assez de disques punk à passer, ou d'une certaine type de musique, il s'est mis à passer du reggae et du reggae dub. Et donc, il aurait initié The Clash, Sex Pistols, et notamment John Lydon, le chanteur des Sex Pistols, il les aurait initiés au reggae. Et il aurait joué, et même je pense qu'on peut dire qu'il a joué un rôle important de pont entre les deux musiques. Bon, il n'y a pas que Don Letts, bien sûr. Le fait que beaucoup de journalistes ont dit que les punks et les rastas avaient le thème de l'apocalypse, disaient un peu les mêmes choses sur la fin du monde. On parlait beaucoup à la fin des années 70 d'une apocalypse nucléaire aussi, c'était dans l'air du temps. On avait peur du
3: social aussi.
1: Voilà. Hein. Il y avait le côté social, les punks étaient exclus comme les rastas, les parias. Donc il y avait beaucoup de thèmes communs aux deux musiques. Et c'est vrai qu'il y a des groupes comme le Clash, tu parlais de Ruts, mais le Clash aussi, qui ont repris, comme tu disais, Police and Thieves. Ils ont repris Armageddon Time, ils ont repris plusieurs morceaux de reggae qui mettaient en face B. Plus tard, ils ont sorti un petit EP de 10 titres qui s'appelle Black Market Clash, où ils ont rassemblé tous ces titres de face B de reggae. Mais à l'origine, ils mettaient tous ces disques-là sur la face B. Alors, quand Lee Perry a entendu apparemment Police and Thieves, il n'était pas très emballé. Mais bon, par la suite, apparemment, ils ont reconnu que les Clash étaient quand même de sacrés... on constitue un sacré pont entre les deux musiques. Même. Ils ont initié beaucoup de punk au reggae, notamment avec Armageddon Time, dont je parle dans la dernière chanson là, du livre. Quoi.
3: Mais si vous voulez en savoir plus sur ces liens entre le punk et le reggae, je vous invite à relire le Dubzine. C'est quel numéro, monsieur?
2: C'est le numéro 9, il me reste 3 ou 4.
0: Alors, ça vaut cher maintenant.
3: Le numéro 9, voilà.
2: Avec des interviews traduites par Eric Doumerc à l'intérieur aussi.
0: Ah bon. Et voilà, la boucle est bouclée.
3: Blackboard Jungle, et bah, t'avais peut-être une petite annonce à faire, je crois, monsieur Dub Inspector.
2: J'en profite, parce que cette année, c'est les 10 ans du Dubzine. Enfin, moi, j'appelle ça un Dubzine, c'est un fanzine papier, pour ceux qui ne connaissent pas. Et donc, pour fêter les 10 ans du Dubzine, bah, je compte sortir un best-of, donc qui va sortir format 45 tours. 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Et un CD bonus avec uniquement des artistes interviewés dans le fanzine dedans. Et il y aura une interview inédite, et quelques inédits quand même. 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
0: De quoi faire un très beau cadeau de Noël, voilà, à ses parents.
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3: Et on vous livre ça devant votre porte.
2: Voilà.
0: Avec des transports, doux.
3: Alors, il nous reste 5 minutes, Mistorovitch.
0: Il nous reste 5 minutes, alors. Bon, mais il y a beaucoup de choses à dire. On a parcouru, survolé cet ouvrage musicalement. On aurait pu finir avec Armageddon Time. Mais moi, je voulais ouvrir sur un côté, ça arrive vers la fin de ton ouvrage. Je pense que c'est un petit peu la fin des années 70 aussi, un peu plus léger du reggae. On a parlé de l'avènement, fin des années 70, là, du raga, des DJ, du reggae comme un outil de folklore, d'expression. Et on arrive avec cette chanson qui m'a bien plu, de Michael Red, qui s'appelle Barber Saloon. Voilà, avec ce côté chronique du quotidien, un peu ironique. Qui a initié une voix qu'on retrouve aujourd'hui dans tous les notamment les gens qui ont fait du reggae et du raga en France comme Massilia, c'est des styles qu'ils ont bien repris, parce que la chanson, tu vas en parler, mais c'est vraiment c'est assez léger et assez drôle.
1: Oui, ils se moquent un peu de tous les rastas qui, pour des raisons qu'on peut comprendre, coupaient leurs dreadlocks pour trouver du travail parfois. Mmh. Et il raconte une fois qu'il voyait ce dreadlocks, qu'il connaissait très bien, qu'il a croisé Sensei Dreadlocks. Donc il... Alors la chanson peut paraître un peu cruelle parce qu'il se moque de personnes qui coupent leurs dreadlocks pour en fin de compte s'intégrer et trouver du travail. Mais ce qui rend la chanson intéressante, c'est le style vocal, comme tu disais, qui annonce quand même le dancehall. On voit vraiment annoncer arriver le style dancehall des années 80. Très, très exubérant, avec des cris, avec des effets sonores. Et ça rend le message beaucoup plus léger, effectivement. Mais il y a quand même derrière un propos très sérieux. Très sérieux, quand même. Tous les dreadlocks qui tout d'un coup coupent leurs cheveux pour s'intégrer. Mais c'est vrai que Mikey Dread est très intéressant. C'est encore un pont avec le punk, puisqu'il a, il a enregistré beaucoup avec The Clash sur leur album Sandinista, hein, le triple album des Clash. Il a tourné avec eux sur la tournée de 1980. Joe Strummer et The Clash le prennent en tournée. Il fait la première partie du Clash pendant toute la tournée de 1980, ce qui lui donne une grosse visibilité. Hein. Et donc voilà, Mikey Dread, c'est bien terminé avec lui, parce que c'est un gros pont avec le punk aussi. Bonne idée.
0: Et voilà, la boucle est bouclée. Mikey Dread, Barber Saloon, laissez-moi vous raconter une histoire. Je me promenais dans la rue une après-midi et j'ai trouvé Natty Dread chez le barbier. Il s'est fait couper les dreads pour avoir les crânes rasés. Mais regardez-moi ça. Il n'aime pas Rastafari. Jaja va le foudroyer. Tu t'es fait couper tes dreadlocks car les temps sont trop durs, la vie est si dure qu'il a dû se raser la tête pour remplir son assiette. Jaja va le foudroyer.
3: Bah merci Eric. Eric Doumerc d'être passé dans les bambous. On a vraiment bien apprécié la lecture de ce livre et ça nous a donné envie de réécouter tout ça. Et c'est quand même impressionnant la richesse de la production et la qualité sur cette petite île, sur cette petite période. Et on se régale. Donc le titre de ton livre, c'est « Le reggae à travers ses textes 69-79 », édition Camion Blanc.
1: Merci beaucoup de m'avoir invité pour l'émission.
0: Merci pour ta venue et pour tout ce travail. On finit avec Mikey Dread, Barber Saloon.
3: Le salon de barbier. Bah, merci Dub Inspector aussi.
2: Merci les bambous.
0: Et la super, le best-of de Blackboard Jungle apparaît bientôt.
3: Bientôt. Très vite. 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Wow!

Ça y est, on rentre dans la bambouserie, Mistarovic, radio FMR, Fréquence Luce, radio Grenouille à Marseille. On va vous partager ce qu'on a bien aimé ces derniers temps musicalement. Et on a commencé avec les Flying Hats du label Atta Records de Lille, de Leeds. Et donc eux, ils aiment bien le son analogique, les enregistrements à l'ancienne. Et là, on était dans du pur reggae époque Jackie Mito, qui rencontrerait éventuellement les Metters. Ceux qui ne connaissent pas, écoutez ça, c'est vraiment du pur funk instrumental avec des sonorités très chaudes. Donc ça fait vraiment plaisir, Flying Hats. J'avais envie d'enchaîner avec un artiste que j'ai bien aimé. Alors lui par exemple, si vous écoutez que ses intros de tous ses titres de cet album, ça donne des trucs qui groovent plutôt pas mal. Je vous fais écouter trois intros.

0: ça me faisait penser à cet album qui s'appelait Incredible Bongo Band, sorti chez Bongo Records, les Anglais. Et donc là, c'est Adrian Young. Et donc Adrian Young, on dit de lui qu'il voilà, il a pas décollé des années 70 pour tout ce qui est musique soul, funk et le son. Voilà, c'est ça qu'il recherche. Et pour le rap, c'est avant 95. Voilà. Et donc tout ce qu'il produit, ça a ce son-là. Et lui, il joue de plein d'instruments, notamment de la flûte traversière. C'est un grand fan aussi, il paraît, de l'album Moon Safari de R ou de Stereolab. Et là, il sort un album qui s'appelle Afro Disco Makossa. Et en fait, lui, le propos était simple, c'était... imaginons quelqu'un qui venait du Nigeria dans les années 76 et qui avait envie de faire un peu des sons à la sauce de ce qui se passait aux États-Unis à cette époque-là. Et voilà, ça donne cet album qui s'appelle Afro Disco Makossa. C'est vraiment excellent. Allez, une autre intro et là on va écouter le titre. Ça s'appelle Number One dans la bambouserie.
1: Bambou Number One.

0: Adrian Young, on vous recommande tout ce qu'il produit, notamment un titre récent, on verra si on a le temps de vous le passer, avec Alani. Vraiment très bon sur son label. Et il organise aussi des showcases chez lui, ça fait salon de coiffure. Enfin, ça a l'air d'être un gars multicasquette, comme on dit.
1: Ouais, ouais, en tout cas, c'est riche, c'est riche. Moi, ça m'a donné envie de vous amener sur la piste de Baba Sula, groupe d'Istanbul, 30 ans d'existence, qui vient de sortir un dernier album, qui poursuit sa route lentement et sûrement. L'album s'appelle XXX, comme 30 en chiffres romains, vous avez compris. Baba Sula, donc, basé à Istanbul, profondément enraciné dans cette culture turque, mais qui navigue dans le psyché et l'hypnotique, avec toujours des albums avec un côté très, très cinématographique qu'on retrouve ici aussi, avec des ambiances, des bruits de chats, ou des bruits de chats turcs, assez hypnotiques. Et voilà, à écouter la nuit, principalement. On a choisi un titre qui s'appelle As Halal Dansi. C'est Baba Sula, 30 ans, dernier album. C'est La Bambouserie sur Radio FMR, Radio Grenouille.

0: Bazoula, dans la bambouserie. Vraiment très planant, hein, Mistorovitch, bon choix. On aimerait écouter ça dans les caves à Istanbul, la nuit, je suis d'accord.
1: Ouais, ça va, hein, ça va à la nuit, ça.
0: Alors, il y a un autre groupe qu'on aime bien et on va lui décerner le prix tant recherché de coup de bambou, là, l'album de la semaine. C'est un EP de EGEG ou AA, je sais pas exactement comment ça se prononce. Ça sort chez Bat Off Records. Le visuel est assez joli. On a un dessin de pot de confiture, mais grand format, avec à l'intérieur des légumes lacto-fermentés, je pense, avec un peu de vinaigre. Puisqu'il y a un titre qui s'appelle sur cette EP Pickle Pine Cones. Et là, on va écouter le titre Yemen Eye. Et cet album s'appelle Medze. Pourquoi ? Parce que pour cet artiste multi-instrumentiste qui faisait partie aussi des Chatelites,
1: Itamar Kluger,
0: il dit que pour lui, voilà, le Medze, ça représente une bonne tablée avec des amis, on discute, il y a de la bonne musique et il y a de la bouffe, mais de la bouffe pas n'importe laquelle, celle qu'on a fait maison. Et voilà, il avait envie de rendre hommage à ces moments-là. Et ça, c'est la bande-son idéale pour accompagner vos soirées Medze. Et on a vraiment bien aimé cette EP. On écoute un premier titre qui s'appelle Yemen Eye, dans la bambouse.
1: Will.

0: Et c'est la sortie EG, on sait toujours pas comment on dit, c'est la sortie de la semaine. Voilà, donc c'est des Israéliens avec donc EG, donc qui a sévi dans le groupe des Chatelites, comme tu l'as déjà dit. Originaire d'Israël, mais bien investi. C'est lors d'un voyage en Turquie qu'ils ont, voilà, qui lui aurait découvert le Itamar Kruger, il aurait découvert le saz et s'est passionné pour ses musiques psyché turques, comme il y en a pas mal d'autres groupes dans ce sillage-là. Et effectivement, ben, voilà, ils creusent leur sillon, comme on dit. Nouvel album et c'est toujours assez réjouissant.
1: Et voilà, et comme la cuisine, pour savoir d'où viennent les meilleurs hummus ou feuilles de vigne, bah, la musique aussi n'a pas de frontières. Et donc lui, il met bien ça en avant, notamment dans cette EP qui s'appelle Medze. On vous recommande vraiment, et on vous recommande, si vous ne connaissez pas, d'aller voir ce qui se fait du côté du label Bat Off Records. On annonce d'ailleurs un nouveau Mulatu Atsatke, donc ça promet. Après, on va aller faire un tour du côté de l'univers western, Mr. Witch.
0: Ouais, toujours chez Bat Off Records. On vous présente ça après. Et on reste, après les Medze, on va passer au plat de résistance.

0: Alors on a annoncé le plat de résistance. On est toujours chez Batoff Records, label assez spécialisé et pointu, notamment dans le psyché, dans le funk.
1: D'Europe de l'Est.
0: Dans les musiques d'Europe de l'Est et de la galaxie.
1: Proche du Moyen-Orient.
0: Ça s'appelle Spaghetti Western. Je recherche le titre.
1: Jilly Jilly Spaghetti Western, exactement.
0: Jilly Jilly, c'est une sortie Bastoff Records. On est à tour dans le même univers. C'est le plat de résistance après le Metzé. On poursuit notre balade dans la bambouille.

vraiment dans l'ambiance un peu western, folk, pas mal produite. Ça m'a fait penser à un album qu'on a chroniqué récemment de Adrián Quesada, où ils officient aussi. Et voilà, ben on vous propose le titre Los Ojos del Cóndor.

0: Los Hermanos Gutierrez dans les, la bambouserie.
1: Là, c'est la bonne musique de promenade. Là.
0: Voilà, on s'y croit, on s'y croit, on fait le film qui va avec. Et bah, ça m'a donné envie pour mon coup de cœur dans le rétro, nouvelle chronique de la bambouserie, c'est-à-dire bah, vous donner envie de réécouter un album qui pour nous est mythique, incontournable, et artiste également. Bah, ça m'a donné envie d'écouter du Ry Cooder. Donc Ry Cooder, lui c'est voilà, un artiste majeur américain, folk et beaucoup d'autres univers. En tout cas, on le connaît pour ses BO, notamment de Paris, Texas, ou son rôle important dans le Buena Vista Social Club. Et il y a un album moi, qui me plaît beaucoup, que j'ai en CD, que j'ai récupéré à FMR, que j'écoute souvent, pas que pour faire la sieste, mais aussi pour faire la sieste. Et c'est l'album qui s'appelle Mambo Sinuendo, hyper bien accompagné. On le retrouve avec sa slide guitare. Et voilà, je trouvais que ça collait bien avec la proposition précédente. C'est la bambouserie, on est ensemble.
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0: voilà un peu de mambo, ça vous fait pas de mal, avec Ry Cooder, l'album coup de cœur dans le rétro, c'est Mambo Sinuendo.
1: Excellent, merci Vincent pour ce coup de cœur dans le rétro, ça fait plaisir, il y en aura d'autres. Allez, moi je vais vous amener du côté de nos amis, l'excellent label Zizek Records Buenos Aires, qui ont toujours des très très bonnes productions, notamment l'année dernière, on s'en souvient tous.
0: Nuevos Rios.
1: Magnifique. Et là, eh bien, on leur fait confiance. C'est un album de Karen y Las Remedias, qui s'appelle Bestiaria, qui va sortir bientôt. Il y a quelques titres en écoute, dont celui-ci, Creación del Universo. Allez, on va du côté Amérique du Sud, puisqu'on y était. Buenos Aires, Zizek Records. C'est les bambous, Karen y Las Remedias.

0: Karen y Los Remedios. C'est la dernière sortie du label Zizek. Ce sont des Mexicains. Voilà, musique actuelle mexicaine. Pas mal fusion, cumbia, électro, pop. Voilà, à écouter. On va plus en détail si vous aimez ça. Allez, on va aller du côté de nos amis de Bongo Joe. Les Suisses, basés en Suisse, à Lausanne, sûrement pour le fisc.
1: Non, c'est Mister Bongo.
0: C'est Mister Bongo, tu vois.
2: C'est les Anglais.
1: C'est les Anglais.
2: C'est pas les Suisses.
0: Will. Je la fais à chaque
1: fois. Qui fusionne, ce serait plus simple pour les animateurs. Les...
0: Mister Bongo Joe, on vous invite à...
1: On bouserait.
0: Donc, pardon, donc Mister Bongo, ça, c'est les Anglais. En tout cas, c'est le dernier album. João Selva, brésilien, avec le titre. Allez, on s'écoute le titre, on ne dit pas plus.
1: Futuro.
0: Futuro.

0: Futuro, Joe Selva. Si le futur est comme ça, moi, je signe tout de suite. Alors, on a la chance d'avoir dans la bambouserie Dub Inspector. Et voilà, bah, t'as compris le concept. Il faut partager les sons du moment. Et toi, c'était un peu de rebético-grec version...
1: Version polonaise, polono-jamaïcaine. En fait, c'est un producteur polonais qui s'appelle Dread Squad et qui vient de sortir son nouvel album. Alors le morceau est déjà sorti en ligne depuis plus de 6 mois, mais là il sort en vinyle, c'est lui qui ouvre l'album. Donc c'est une reprise, comme tu le disais, d'un classique de Rebetiko qu'on connaît tous pour l'avoir entendu dans Pulp Fiction. Ouais. Et lui il en fait une version orientalisante, à tomber par terre, voilà.
0: Donc à écouter très fort.
1: Exactement, et acheter son album, hein, Voices from the Desert de Dread Squad qui sort lui-même sur son propre label. Enfin, c'est vraiment un artiste à surveiller de près.

0: pas mal, Dub Inspector. Merci pour cette proposition. Donc, Monsieur Lou par Dread Squad. Et ouais, donc, on va se procurer l'album. Allez, nous, on avait envie de vous parler de la réédition du moment. C'est une chronique de la Bambouserie, vous le savez, sur Fréquence Lux, Radio FMR et
1: Radio Grenouille.
0: Et Radio Grenouille. Allez, je vous fais écouter un petit peu. C'est un petit titre, comment on dit, qui fait la passerelle entre plusieurs morceaux.
1: Un interlude.
0: Alors, on a la chance d'avoir un invité, on va lui demander s'il peut nous situer géographiquement ce son, Dub Inspector.
2: Planète Terre.
0: Exact.
1: Bravo.
0: Tu peux zoomer un peu.
1: Bravo.
2: Du premier coup.
0: Non, moi j'aurais dit Éthiopie, comme ça à l'écoute et en regardant le livret, c'est la Somalie, et Mogadiscio en particulier. Donc c'est le groupe Dur Band. C'est une des dernières sorties du label Analog Africa qu'on adore. Et là, il s'intéresse à ce qu'il produisait, ce groupe, dans les années 88-89. Et donc il y a des sons vraiment excellents parce que voilà, il y a les sons des années 80 qui arrivent. Et eux, ils ont un groove mais terrible. Et ça sonne pas comme de l'afrobeat, ça sonne pas comme de l'électro jazz. Il y a vraiment un truc particulier.
2: C'est vrai que ça ressemble quand même à ce qui se passe en Éthiopie. Enfin, moi j'ai une compile, Light and Sound of Mogadishu là. Et ça ressemble, enfin ils sont à côté de façon.
0: Ouais, Somalie, Éthiopie et deux, ouais. Ils étaient assez populaires dans ce coin-là et même jusqu'au pays d'Afrique de l'Est un peu plus bas. Et voilà, et donc c'est le volume 3 et volume 4 de leurs albums qui étaient sortis à l'époque en cassette. Et donc eux, ils rééditent ça ces temps-ci et ils disent que voilà, c'était vraiment la meilleure période. Après, il y a eu des décès de musiciens accidentels notamment. Et voilà, donc on redécouvre ça. Dur 88-89, c'est la réédition de la semaine des Bambous.

0: Is Yil Yil, c'est le Dur Dur Band de Mogadiscio, sorti Analog Africa, le volume 3 et 4, à titre repris aussi par Soul Jazz Orchestra du Canada. Bien joué, Dub Inspector.
1: Excellente réédition, comme toujours, chez Analog. Allez, on va rentrer dans le club.
2: De nada, de nada.
1: Le club de la bambouserie avec un groupe. On retourne chez Zizek ZZK Records pour retrouver un groupe qu'on avait eu le plaisir de voir sur la scène du Métronome. C'était la Noche Loca de Locumbia.
0: Ça s'approche d'ailleurs, la nouvelle édition.
1: La nouvelle édition s'approche, on vous en parlera. Bien entendu, c'est Indus, bien sûr, qui vient de sortir un single, El Mangle. Allez, on monte la sauce pour les dernières minutes, pour la dernière ligne droite de la bambouserie. Indus.
0: On peut juste signaler que Locumbia, ça s'étale sur plusieurs semaines. Et le 10 octobre à Ampalo, de 11h, je crois, à minuit, ils sortent le nouveau Pico. Sound System version colombienne.
1: Qui se construit depuis des mois.
0: Jouer pas mal de sons. Donc voilà, suivez Locumbia sur les réseaux, vous verrez un riche programme. Et ensuite, ça continue fin octobre et novembre, on en reparlera. Mais le 10, samedi 10 octobre, on compte sur vous.
1: C'est un palo.

0: Allez, on va finir dans le club de la bambouserie avec une sortie alors qui date de quelques mois, mais je suis retombé dessus et c'est vraiment excellent. C'est le dernier album de Acid Arab qui s'appelle Résonance. Acid Arab qu'on a vu à Rio Loco aussi, c'est vraiment excellent ce qu'ils font. Voilà, on est dans le club. Hein. Et on a choisi le titre Goulou Maraba avec notamment Sofiane Saïdi qu'on aime beaucoup. Et ici aussi un featuring de la marocaine Gita Lamamsi. Goulou Maraba, on finit avec ça. Acid Arab dans les bambous, c'est la fin de la bambouserie.
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0: Radio Grenouille.
1: Grenouille. Merci monsieur Dub Inspector.
2: Parce que Ovid, j'y suis pas, hein. C'est pénible, hein.
0: C'est pour ça qu'on t'a invité.
2: C'est, et c'est pas la première fois qu'on te le dit, hein.
0: C'est pour ça qu'on t'a invité.
1: Bah, merci Dub Inspector d'avoir répondu à notre convocation.
2: Il n'y a pas de quoi.
0: On le convoque bien, c'est pratique.
1: Et on se donne rendez-vous bientôt pour le prochain Dubzin.
0: Yes.
2: Best-of.
1: Best-of.
0: Il y a un best-of. Il a, on a vu la, on a vu le brouillon, c'est pas mal.
1: Allez, ciao.
2: Allez, à la prochaine.

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3: Et bonjour les gens qui aiment avoir mauvaise réputation. Cet été, j'ai proposé à l'équipe de la très mauvaise réputation de partir en goguette à Anvers. Belle émission à vous.
4: Les Pyrénées sont magnifiques sous le soleil. Nous visitons Saint-Bertrand de Comminges, un village médiéval perché en haut d'une colline, avec des rues étroites, des maisons à colombages et une cathédrale imposante. Il faut se garer au parking et prendre un petit train pour accéder au village. Hier soir, c'était la dernière soirée des goguettes. J'en suis ressorti épuisé et heureux. Plus de 9 heures de goguettes en 3 jours. Cela a fait beaucoup d'émotions pour moi et j'ai adoré. L'ambiance festive, le public enthousiaste, les musiciens infatigables, la présentatrice pétillante et les chanteurs qui se succèdent, chacun avec sa personnalité, toutes et tous plus touchants les uns que les autres. Je sais déjà que je reviendrai l'année prochaine. Nous arrivons à Anvers vers 17h.
5: Où se trouve la table d'enregistrement? Avant-hier, au fond du jardin, après la cour. Hier, à l'étage. Aujourd'hui, elle est dans la cour du café, sous la bâche récemment installée, qui a eu droit à 2 goguettes hier soir. Les animateurs sont déjà autour de la table. Julie est prête.
6: Auditrices, auditeurs qui aiment avoir mauvaise réputation, soyez les bienvenus. Cette semaine, alors que la grande fête de la chanson bat son plein, le café du village d'Anvers accueille la mauvaise réputation. Aujourd'hui, nous sommes le vendredi 21 août et c'est la troisième de l'émission en ces lieux. Wouh ! Après 3 jours consécutifs, le temps des goguettes s'évanouit, presque, pour laisser place à d'autres joyeusetés. Avant les déambulations nocturnes de demain et la bande de fous qui chanteront 22h plus 2h d'affilée dimanche dans un karaoké géant et absurde, dont je suis très ravie de participer, mes amis, concentrons-nous sur aujourd'hui, car carpe diem. Ce soir, mes petits rats de l'opéra, enfilez vos chaussons et faites trembler le sol du village au rythme diablé du baltrade. Oh mais quel hasard merveilleux qui ai-je en face de moi des personnes hyper concernées que j'ai totalement pris à partie pendant leur balance. Donc, mais on est sûr que ça va quand même très bien se passer ce soir. Bonjour Clémence et Saturnin.
7: Bonjour, bonjour Julie.
6: Comment allez-vous?
7: Ça va bien.
6: Ouais.
7: On est prêt à danser. Après 3 jours de chansons,
6: ah bah oui,
7: on est prêts à danser.
8: Et faire danser.
7: Et faire danser.
6: Trop bien. Alors moi, ça fait longtemps que je vous croise, mais ça fait longtemps que je ne connais pas vos prénoms. Donc je suis vraiment contente de vous avoir en face et de vous parler en vrai.
8: Vive la radio.
6: Vive la radio. Vous m'avez l'air très sympathique. Et, mais qui êtes-vous vraiment? Qu'est-ce que vous faites? Quels instruments? Et qu'est-ce que vous faites là, à la base? Comment êtes-vous arrivé ici?
8: Nous sommes arrivés ici parce qu'un ami, François, nous a dit « Allez faire un tour dans le café du village au mois d'août, il y a 24 heures de chansons. » Et surtout, comment les choses s'organisent, c'est très intéressant parce que tout se fait et on a beau regarder, on ne comprend pas très bien comment ça se fait. Et il nous a dit « Ça va vous plaire. »
6: Ah oui.
8: Et on est venu là, il y a bientôt 10 ans, pour les 24 heures, et ben, ça nous a plu.
6: Trop bien.
7: On n'est pas musicien professionnel, on est musicien amateur et on est d'abord venu pour chanter. Et on pensait qu'on... D'ailleurs, quand on est arrivé, on pensait qu'ici, on faisait que chanter et s'organiser collectivement. Et les premières années, on ne savait même pas qu'il y avait un festival de goguettes.
6: Ok.
7: Et moi, ça me faisait très peur.
6: Bah, oui.
7: L'idée de participer à un festival de goguettes, je trouvais ça très étrange.
6: Voilà. Ouais.
7: Et après, on est venu au festival des goguettes. Et après... Vu qu'il y avait la goguette d'un côté et le bal la goguette d'un côté, les 24 heures de l'autre, et que c'est beaucoup la mise en voix, et ben on s'est dit tiens, si on faisait un bal au milieu pour bouger nos corps,
6: ouais.
7: Voilà. Et à ce moment-là, on avait une pratique un peu amateur de bal, avec notamment François.
6: Ouais.
7: Moi à la clarinette et toi à l'accordéon diatonique.
8: Et on s'est retrouvé un certain nombre en fait de personnes qui étaient là avec un peu cette envie. Bon, l'envie de danser, elle est très présente. On voit bien à la fin des goguettes, on balance la musique et puis on bouge, on danse. Mais on s'est retrouvé un certain nombre à se dire que la proposition des danses traditionnelles, eh ben, pouvait amener autre chose, une autre couleur et une autre façon d'entrer en danse et puis de proposer à des personnes qui ne les connaissent pas de les découvrir et de danser ensemble par cette manière, par cette danse. Et on a commencé, du coup, on a eu cette idée, on l'a formalisé, même si ce n'était pas très formel, il y a 3 ans. Et le premier bal, il était dans le café. En fait, et la piste de danse, c'était les gravillons. Mais c'était super. Et l'année suivante, et dès la 3e année, il y a eu ce nom, le Gotha. Il me semble que c'est Rémi qui a eu l'idée. Voilà, à vérifier les sources. Le Gotha, le grand orchestre trad danner. Et l'année suivante, ça s'est un peu plus formalisé. C'était dans la plaquette annoncée au programme et c'était sur la place du village.
6: Oui.
8: En fait, éclairé dans l'idée que ben, ça pouvait être un appel aussi à qui voulait de venir danser. Et ça l'a fait. Et l'année dernière, on s'est rapatrié dans la salle des fêtes dans l'idée qu'on serait peut-être un peu plus confort pour sonoriser et puis qu'on était abrité de la pluie.
6: Oui, bien sûr. Puis en plus, il pleut depuis l'année dernière, pendant le bal. Donc,
7: C'est un truc hyper formalisé. On fait une répète par semaine, 52 semaines par an.
6: Okay.
7: C'est vraiment un truc hyper sérieux. Quoi. Voilà. On fait des répètes en visio, on est hyper au point. Ce qui fait que vraiment, on a un répertoire incroyable.
6: Mais ça sonne au point, en tout cas. Voilà, le premier bal trad que j'ai fait de ma vie, c'était l'année dernière. Et j'y ai pris un plaisir fou. Donc, merci à vous de nous faire découvrir ce grand plaisir. Non, la danse.
7: Pour de vrai, ça ressemble quand même à ce qu'on fait ici, c'est-à-dire ah ok, si on faisait un bal, on fait un bal. Et puis après, qui c'est qui veut faire un bal? On fait un bal. Et on a le temps pour répéter? Pas trop, parce que moi je suis en boulange, je suis à la cuisine. Mais ça va le faire. Ça va le faire.
0: Ce monde merveilleux où les idées deviennent.
7: Exactement.
6: C'est souvent le cas ici, j'ai l'impression.
8: Et ce que tu dis, c'est très proche de l'intention du départ. Quand tu dis que c'était ton premier que tu as découvert, c'est bien l'idée de ce bal. De montrer les danses, il y a une initiation à 18h pour pouvoir se les mettre un peu en jambes dans le corps, même si on peut tout à fait débarquer au bal sans avoir fait l'initiation. Et voilà, pendant le bal, avant chaque danse, il y aura Maud et Georgia qui vont montrer les danses, donner le temps de les apprendre. Et puis on a fait le choix non pas de faire tourner toutes les danses qu'on peut trouver dans un bal trad plus classique, mais bien de reproposer les danses, les danser 2 fois, 3 fois, parfois 4 fois pour que tout le monde puisse entrer dans ce plaisir de ces danses.
6: Ok, trop bien, ça marche super bien, merci beaucoup. Et peut-être que je vais vous laisser partir parce que vous êtes en plein travail, mais si vous voulez rajouter quelque chose, vous êtes les bienvenus, bien sûr.
0: Moi j'avais une toute dernière question, parce que vous parliez aussi de l'organisation collective. Je sais que vous aimez bien l'idée de la cantine collective. Est-ce que vous pouvez nous en toucher un petit mot? Parce que vous avez plein de casquettes finalement ici.
8: Vas-y Clémence.
7: Qu'est-ce que j'ai envie de dire? Vas-y.
8: Je ne sais pas si je réponds directement à ta question, mais comment nous on est entrés dans ANR, c'était de venir en famille avec 3 enfants. Et puis à l'époque, ils étaient pitchouns. Et quand on nous a dit ANR, c'est super parce que la bouffe, les repas, c'est pris en charge collectivement. Et pour nous, venir en vacances dans un lieu comme ici, en sachant qu'on n'avait pas l'intendance de savoir où est-ce qu'on allait faire les courses, comment on allait cuire les repas, et que ça allait être pensé et fait ensemble, ça, c'était vraiment super.
7: Et moi, je dirais que manger, je trouve que c'est un peu l'un des trucs les plus importants de la vie et un des trucs les plus politiques de la vie et l'un des trucs dont on peut se saisir, dont chacune de nous peut se saisir assez rapidement et facilement. Et je trouve que c'est un endroit où on peut vraiment agir sur comment on est ensemble, comment on cuisine ensemble, comment on construit avec nos différences, etc. Et moi, je me demande quand même si c'était pas... Enfin, moi, j'avais déjà fait la cuisine avec des enfants dans une école, dont on parlera une autre fois, et je voyais le pouvoir, l'empouvoirment que c'était de faire la cuisine ensemble. Et je crois que c'est la première fois ici que j'ai fait de la cuisine avec des adultes, où c'était l'occasion à la fois de cuisiner, de faire des repas super bons, super chouettes, et en même temps de réfléchir à qu'est-ce qu'on faisait quand on cuisinait ensemble. Et voilà, moi, ça a été mon entrée dans la rencontre avec tout le monde ici. Et du coup, dans le mouvement des cantines, je trouve qu'il y a ce truc incroyable que dans les luttes et dans le militantisme, on reprend en main cette question de comment on mange ensemble. Et on vient pas tous avec notre sandwich de chez Lidl, mais on se fait à manger. C'est bon, c'est local, cette saison. Il y a des paysans qui font à manger. En bref, et ça se passe aussi ici. Et voilà, ça me plaît.
8: Et c'est prix libre.
0: Et c'est prix libre. Trop bien.
6: Trop bien, bah merci beaucoup. Vraiment d'être venu. Je suis ravie de vous rencontrer pour de vrai.
7: Merci.
6: Et hyper hâte d'apprendre de nouveaux pas ce soir. En tout cas, d'essayer de me rappeler de ceux de l'année dernière, ce qui
8: n'est
6: déjà pas évident.
7: Voilà.
6: À ce soir.
2: À ce soir.
6: Merci beaucoup.

0: Oh, wow. À quoi vous fait penser cet air ? Long voyage en mer, île lointaine où les pirates s'entrechantent sous les étoiles. Les dauphins, Titanic, Leonardo DiCaprio. Alors, j'avais pas prévu à la base qu'on fasse Pirates des Caraïbes, donc évidemment que je sais que c'est pas le thème de Titanic. Mais j'avais envie de faire quand même ce lien, voilà. Parce que Leonardo DiCaprio, oui, ce visage d'ange qui s'est un peu engraissé au mariage de Bezos, celui de notre invité raconte le sel et les cartes aux étoiles les plus mystérieuses de notre galaxie, mais pas que. Bonjour Hugo.
1: Bonjour.
0: Hugo, mon cher, vous êtes un être spécial, d'un qui porte dans son ADN les murs du café. La légende raconte que tu aurais mangé le quatrième mur quand tu étais petit et que c'est la raison pour laquelle on ne s'étonne plus de te voir porter des parpaings de 222 222 kg à bras nus 22 heures sur 24. Hugo, tu explores le monde au gré de tes vents. Pour celles qui n'auraient pas compris, c'est un marin. Mais comment se fait-il qu'on te voit ici, beaucoup, en fait, souvent quand on y est? Qu'est-ce que tu fais là? Qui es-tu?
1: Je m'appelle Hugo, j'ai grandi à Anner et je suis parti quand j'avais 18-20 ans, j'ai pas mal bougé. Et là on m'a moins vu à Anner, mais ces dernières années j'ai été plus présent parce que notamment j'ai démarré un projet dans la maison voisine du café, qui était la maison de mon grand-père. Et voilà, donc je fais pas mal de travaux et puis c'est l'occasion d'allier l'utile à l'agréable parce qu'il y a toujours des trucs cool au café et filer la main en bénévole au café.
0: Trop bien, puis ça te donne accès aussi, j'imagine, à un monde que tu explores peut-être pas dans ta vie pro et dans tes voyages, tout ça, mais qui est celui de la chanson aussi, à travers de toutes les festivités qui se passent ici, qui sont beaucoup autour de la musique. Et c'est hyper chouette.
1: Oui.
0: Ouais.
2: Allez, c'est à toi de développer maintenant. Vas-y.
3: Hugo, nous nous trouvons actuellement sous une bâche. Parce que c'est important de décrire aussi pour la radio exactement où nous sommes. Nous sommes aujourd'hui, si nous migrons de jour en jour, avec la très mauvaise réputation, pour explorer tous les coins de ce café. Aujourd'hui, donc, nous sommes dans le jardin du café sous une bâche magnifiquement cousue. Est-ce que tu pourrais nous en parler?
1: Comme pas mal de choses au café, ça part d'une discussion autour d'un verre en soirée et ça débouche sur des projets particuliers et un peu importants des fois. Mais de la même manière que le festival d'Anner, les 24 heures, ils en parlaient tout à l'heure.
3: Encore une idée qui vient.
1: Voilà, ça part d'un délire et puis au bout d'un moment, il y a quelqu'un qui s'empare du truc et qui dit allez, on le fait. Et là, c'est plutôt moi qui me suis emparé du sujet de la bâche et. J'ai fait les appros, j'ai fait un peu les calculs qui étaient un peu faux. Et après, il y a eu plein de gens qui sont venus pour coudre, pour riveter, pour faire plein de trucs. Donc, une belle œuvre collective.
0: Ouais, on a l'impression d'assister à beaucoup de choses comme ça ici. Et c'est vraiment super.
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5: Alors, c'est pas une bâche, en fait, hein. C'est des toiles. C'est les toiles qui recouvrent les voiles des bateaux quand ils sont à la panne, quoi. Mmh. Et c'est, en fait, Marion, qui est une copine qui vient depuis un paquet de temps, qui est une amie de François, qui, elle, habite à Douarnenez, comme Hugo, qui est donc le fils de Françoise et Didier, qui ont fondé le café, une des familles qui a fondé le café, et qui, eux-mêmes, Françoise et Didier, ont passé 20 ans en Amérique centrale et du Sud dans un bateau. Quoi. Ils vivaient dans un bateau, donc c'est vraiment une famille de marins. Quoi. Et Hugo est skipper, il a une chaîne YouTube, French Sailman, là, où bon, lui il fait des courses, hein, il fait des régates, etc. etc. Et donc tout ce beau monde se rencontrant à un endroit où il n'y a qu'une rivière, ils se sont enjaillés parce que dans le deuxième jardin, il y a la cour qui était déjà toilée, avec une toile qu'on tire quand il fait moche, ou quand il fait trop chaud, Donc ils se sont enjaillés et disaient, tiens, je pourrais ramener une voile de bateau, et puis comme ça, on fait un chantier. Alors c'est pas une voile de bateau, du coup, mais c'est la matière impermeable, quoi.
6: Là, c'est compliqué de faire juste les extrémités, au fur et à mesure. Ouais. Après, toi, tu peux te mettre un sergent là ? Vas-y, fais-le.
7: Après, sinon, je te passe le pchit. Hein.
8: Le pchit.
9: Ils ont passé 4 jours dans la salle des fêtes, à couper des lèvres, à coudre, jusqu'à 4 heures, 3 heures du mat, quoi. À rifter, je sais plus, il y a 2000 rivets, un truc comme ça, pour ensuite l'amener jusque dans le premier jardin, et avec un système de tréteaux de maçons, et beaucoup de bonne volonté. Ils l'ont monté, et voilà, c'est le genre d'install en plus, ça coûte la peau du cul si tu le fais faire, c'est au moins 20 000 balles, on en a eu pour 2500 balles. Et puis voilà quoi, on a les deux voiles du café, les deux grandes voiles.
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0: Hugo, tu n'es pas venu seul, parce que tu es venu à une condition.
1: Oui.
0: C'est qu'on invite ton ami Riton.
1: C'est ça, c'est l'invité d'invité.
0: Salut Riton.
1: Salut.
0: Ça va ?
1: Ça va bien.
0: Écoute, j'avais un peu oublié ce truc-là, donc j'ai pas vraiment préparé des questions, mais t'as une carte blanche, vas-y, fais-toi plaisir. Parle-nous de ce que tu veux. Je ne te connais pas, j'ai appris que tu t'appelais...
1: Je m'appelle Riton.
0: Riton.
1: moi je suis un pote d'enfance du coup, je connais le café depuis 2003 et j'y ai pas trop mis les pieds parce que comme Hugo l'a raconté, j'ai un peu vadrouillé moi aussi. Et on s'est recapté avec Hugo il y a, je sais pas, 5-6 ans et ça fait 20 ans qu'il me parle du café. Ouais. Et il m'a dit mais faut que tu viennes au Goguette. Je suis venu au Goguette et depuis 3-4 ans, maintenant j'y vais en Goguette en vacances. Avec là par exemple mon fils et mon neveu, et je viens m'éclater en gros, et donc c'est beaucoup de la bricole, c'est là où je suis pas vraiment un artiste, donc j'ai du goût à bricoler. Et en même temps je profite du lieu pour la qualité de la musique, des musiciens, et surtout pour le côté organisationnel qui est une belle école, voilà. Okay. En gros.
0: Trop bien, c'est super. C'est super, moi j'ai pas grand chose à ajouter, c'est vraiment cool de vous avoir parlé parce qu'on s'était dit que c'était chouette d'avoir un dialogue avec des personnes qui ont vraiment un lien avec ce lieu hyper particulier, hyper profond aussi et qui dure depuis longtemps. Et forcément on a pensé à Hugo, mais ça pourrait être Lola par exemple que je vois, ou encore d'autres personnes. Mais bon, on inaugure aussi cette belle bâche.
2: Oui.
0: C'est extraordinaire. On ne peut pas la montrer au micro, mais...
2: Non. Il faudrait qu'il pleuve un peu pour que vous puissiez l'entendre.
0: Ah oui.
2: Ça serait pas mal.
3: C'est ça, il n'y a rien de mieux que le bruit de la bâche pour décrire la bâche.
2: Voilà. Ouais.
0: Très belle goguette d'ailleurs à ce sujet hier.
2: Oui.
1: Plusieurs.
0: Plusieurs, ouais.
10: C'est bien simple, il n'y en avait pas. Au premier temps de la vache, quand il pleut, on s'en aperçoit.

grâce à Angèle et puis à l'artisan, imposé il y a 15 ans. 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Fonctionne facilement, sur des rails coulissants, de derrière trois devant, et comme par magie, voyez comme elle se plie, là-bas je dis il y a 20 ans. S'ouvre et se ferme tant, qu'on n'est même plus surpris de se retrouver à l'abri dès qu'arrive la pluie qui tombe jamais ici. Au deuxième temps de la bâche, on réalise qu'il y a un jardin où on est mouillé quand ça drache. Il

c'était prévu, mais n'insistez pas trop, les arbres et les gros. Les soufflures du café. Les câbles sont tendus, je crois qu'il ne reste plus qu'une chose à présent, la vache évidemment.

5000 temps, c'est que c'était vraiment un travail de titan. Je ne vous fais pas un roman, elles l'ont dit juste avant sur du Jean-Jacques Goldman. D'ailleurs, si je peux me permettre, votre machine de compète, j'ai vérifié ses portes, phase 138-33, des phases 138-16, fin de la parenthèse, pendant que notre équipe s'activait pour la suite. Fallait percer les vagues et puis bailler que bailler, tout bien siliconé et enfin riveter, tandis qu'on aménage un bel échafaudage. Dans le jardin du café, pour ceux qui y étaient, vous pourrez témoigner que c'était du bel ouvrage avec un chevauchage.

0: Une véritable star, cette vache.
1: Total. Est-ce que vous voulez ajouter un truc?
2: Bah, je sais pas, avec Riton, on bouge pas mal avec nos boulots. On a voyagé avant, même hors boulot, forcément. Et c'est cool aussi de croiser des gens au café qui disent « Ah bah ouais, j'ai fait plein de festivals et tout. » Et ici, c'est un peu pas pareil. Mm. Alors, c'est pas pour faire en mode « On a le melon ». Enfin, c'est trop bien, un air... Mais c'est trop cool parce que, je sais pas, il y a une énergie un peu particulière et tout ce qui est en train de se passer en ce moment avec ADB, j'imagine que vous avez dû en parler, vous allez en parler peut-être dans l'émission, mais voilà, que le lien se fasse, que l'aspect collectif perdure et un assaut comme ça qui existe depuis 28 ans, je sais pas, 25, 27, c'est assez unique et du coup c'est cool qu'il y ait plein de gens et toujours plus de gens qui porte ça et qui continue à faire vivre ce truc qui évolue au fur et à mesure.
1: Et ouais, on a eu Margot il y a 2 jours qui nous a parlé de la MML, donc tu fais aussi partie évidemment. Et
3: partie intégrante.
1: Intégrante.
2: Je viens de rater l'AG parce qu'on est en train de couler.
1: Ah oui.
2: Des plombs en béton, mais.
1: Bah oui, tu m'étonnes.
3: C'est ce qu'on fait tous les vendredis.
1: À 16h, c'est. Ouais, c'est incroyable vraiment de voir un lieu se développer comme ça, avec autant de belles gens pour soutenir et y faire des choses belles et nouvelles, comme par exemple une radio.
3: Je tiens à citer une brève de Comptoir d'Anner que j'ai entendue justement juste avant l'AG, qui était « Où est Hugo? Il coule du béton. Où est-ce qu'il coule du béton? Aux autruches. C'est où les autruches? Chez Papier et Mathilde. Ah d'accord. »
2: Ça me semble tout à fait logique.
3: Absolument limpide pour quiconque nous écoute.
1: Bah merci beaucoup d'être venu nous parler un peu de vous et de votre rapport à ce lieu extraordinaire.
2: Merci de nous avoir invités. Et j'irai écouter un podcast.
1: Ouais, grave.
4: Merci.
1: Merci beaucoup. Merci.

0: Oui, il me fallait, vu que normalement c'était Valentin qui devait venir, il me fallait quelqu'un d'autre qui ait des yeux bleus assez impressionnants pour nous rejoindre.
1: Son vert, Julie, son vert. Alerte rouge.
0: Ouais, mais.
2: Des fois, l'océan, il a des reflets.
0: Dans l'Atlantique, voilà. Il est assez vert, je crois.
1: Il y a des embruns, il y a des embruns.
0: Ah, c'est hyper drôle, bah oui, pour moi, t'as les yeux bleus. Mais enfin, c'est pas grave. Tambouriniste d'exception, interprète incroyable, je ne me remets pas de la reprise d'Erita Mitsuko hier. Mais aussi compositrice et poète, Maëlle alias Lali, de ton nom d'artiste. Bienvenue et bonjour. Il semblerait que nous aurons la joie de t'accueillir prochainement dans l'émission, alors je laisserai le plaisir à notre très cher Michel de te poser mille et une questions. Et aujourd'hui, est-ce que tu es d'accord pour nous interpréter un de tes morceaux et de nous partager un peu de toi ?
3: Avec plaisir.
0: Super, merci beaucoup.
3: Oui. Non, là. Je vais vous jouer mon morceau qui est sorti en mai, premier morceau, qui s'appelle Rudimentaire.

0: Wow. Merci infiniment, c'était trop beau.
1: Merci.
0: Trop chouette de... Enfin, tu vois, je crois que c'est la première fois que je t'entends chanter une de tes chansons en vrai. Alors, je suis vraiment ravie. Merci. Lali, tu es une artiste toulousaine.
1: Tout à fait.
0: Et j'imagine qu'on peut écouter ta musique

0: online ou pas
1: online.
0: Online.
1: Oui, alors ce premier morceau est écoutable online.
0: Yeah.
1: Il s'appelle Rudimentaire et il est sorti en mai. Et j'ai un prochain morceau qui sort le 18 septembre qui sera très différent, beaucoup plus funky. Suivi d'une sortie d'EP le 2 octobre.
0: Ok. Ah bah trop bien, bah, restez bien informés. Lali, tu les pelles
1: comment? L-A-L-I-E.
0: Voilà, et bah c'est super. C'est merci beaucoup, est-ce que t'as des dates à nous
1: Oui, j'ai ma soirée de lancement de paix qui aura lieu le 7 novembre au Flashback Café à Toulouse.
0: Trop bien.
1: C'est open bar, c'est gratuit en plus.
0: Ok.
1: Et il y a la place.
0: Oh, ok, wow. On sera là alors.
1: Faites-vous plaisir, venez.
0: Merci beaucoup,
1: merci.
0: Lali. C'était super, merci. Super beau. Et maintenant, le moment que les plus férus de la très mauvaise réputation, enfin de la mauvaise réputation,
2: les deux,
0: attendent tous et toutes, alors surtout ma mère et celle d'Alexandre. Et bien, c'est le moment rêvé de la chronique de l'actualité d'Alexandre.

0: Mesdames, messieurs, bonsoir. Politique, pour commencer, le maire de la ville de Béziers, Robert Ménard. Le maire de la ville de Béziers, Robert Ménard, a validé plusieurs affiches pour la Feria, sur lesquelles était inscrit « On aime la messe, les femmes, les taureaux et les flics, et vous ». À la mauvaise réputation, nous, ce qu'on aime, c'est comme Amélie Poulain, les petits plaisirs coquins que la vie nous propose, comme par exemple chier dans les chaussons de Robert Ménard pour le surprendre, ou alors chier dans le tube de dentifrice de Robert Ménard pour le surprendre, ou encore s'occuper de Robert Ménard toute notre vie, être à son chevet et quand il sera malade et vieux, lui apporter de l'eau, ses médicaments, et changer sa poche de perfusion, puis chier dedans pour le surprendre. Nous continuons maintenant avec les actualités locales. Histoire. Accrochez vos ceintures et direction Aventignan à 10 minutes de Haner pour une aventure hors du temps. Les grottes de Gargas vous ramènent 27 000 ans en arrière à la préhistoire. Vivez une expérience ludique et immersive avec vos enfants qui pourront désormais y observer un véritable homo bardellus de l'époque dans son élément en train de manger son caca et tenter de communiquer avec vous par ses « les arabes ». Culture. Tous les ans à Haner a lieu un festival de cinéma un peu particulier puisqu'on peut y regarder des films exclusivement muets. Un festival dont la notoriété grandit année après année et qui attire donc naturellement de plus en plus de stars. Un plaisir donc que le festival soit muet puisque pour la première fois vous ne pourrez pas entendre Christian Clavier dire des blagues racistes, Brigitte Bardot dire des phrases sexistes ou encore vous ne pourrez pas entendre Raphaël Quenard, ce qui est en soi un exploit. Rarissime. Écologie, ce lundi, un feu s'est déclaré dans les Pyrénées, en Ariège, non loin d'ici, au rocher du Bataille. Ces incendies qui n'en finissent plus inquiètent la population, à juste titre. Et à la mauvaise réputation, nous avons réussi à obtenir une réponse à ce sujet de la part du président Emmanuel Macron. Malgré la tonne de travail qu'il doit fournir pour soutenir les pompiers de toute la France, Emmanuel Macron a pris le temps de nous rassurer et de répondre à nos questions. On écoute l'interview. Si le son vous semblait de mauvaise qualité, c'est simplement que le moteur du jet ski couvrait la voix d'Emmanuel Macron. Mais le message reste clair, allons nous faire foutre. Gastronomie à Haner, toujours, il existe une vieille tradition qui est perpétuée par l'association Remue Méninge, qui s'occupe aussi du café du village. Et cette ancienne tradition, eh bien, c'est le pelle-porc. Et elle consiste en la fabrication de produits autour d'un porc qui sera tué et dont tout le monde découpera un morceau en faisant joyeusement la fête. On attend donc avec impatience le prochain pelle-porc, bien que nous pensons que Patrick Bruel sera plus agréable à tuer et à découper qu'à manger. Santé, pour terminer, un remède miraculeux contre la déprime a été découvert à Haner, dans le sud de la France. L'ordonnance est simple, une goguette, une à 4 fois par jour pendant une semaine, une bière, 2 fois par jour en espaçant les prises, ainsi que beaucoup d'amour à prendre sans interruption pendant tout le mois d'août au café du village.
1: Ouais, bravo. Merci beaucoup Alex.
0: Mais de rien.
1: Super.
0: Toujours un plaisir de pouvoir dire des bêtises.
1: Ah là là, tu nous régales. Merci beaucoup et finissons cette émission en beauté et en musique. Hier, dernier soir de Goguette, nous avons eu le privilège d'entendre ce que j'ai envie de décrire comme une déclamation. Pas de détour, de froufrou, ni de fer à lisser les mots. Je veux dire que ça m'a beaucoup touchée et qu'on est tous et toutes ravis d'accueillir Anselme à notre table. Qui a accepté de venir nous chanter une de ses goguettes. Et pour l'accompagner, on a Lucas à la caisse claire et Tom à la guitare. Et Nathan à la clarinette, bien sûr. Pardon. Allez-y.

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1: Merci beaucoup. Merci beaucoup, c'était Anselme.
2: Ouais, ouais, ouais. Antifa.
1: Merci vraiment, magnifique. Oh wow. On est vraiment gâtés, hein.
3: Ah oui, c'est exceptionnel. Pourquoi c'est exceptionnel. On fait pas toutes les émissions ici, en fait.
1: Ah, mais...
3: Pourquoi est-ce qu'on ferait pas ça?
1: C'est bon. Je pense qu'on va revenir en tout cas.
3: On part de Toulouse et tous les mercredis on vient là.
4: Tout est localisé, éphémère, à l'air.
3: Super, ouais. Ah,
1: grave. Magnifique. Et puis il y aura la très très très très mauvaise réputation sur la deuxième heure en plus.
3: Ouais. Oui. Je sais pas si on peut faire mieux.
4: Parce et puis déjà, très, très, très, au bout de la 22e heure de chanson.
1: Oui, voilà.
3: Impeccable.
1: Complètement. Bah, merci tout le monde. Merci. D'abord, merci aux gens qui sont personnes qui sont venues s'installer autour de la table
3: et qui
1: ont été d'une discrétion exemplaire et très sympathique. Merci c'est beaucoup.
3: Vrai. Merci à vous. Ouais, c'est moins discret là. Bien moins discret. Là.
1: Merci aux musiciens qui ont accompagné à la fois les interludes. Alors, merci d'avoir fait Pirates des Caraïbes pour que je puisse faire une transition sur Titanic, ce qui n'a aucun sens. Et le Titanic, qui sont Nathan et Julien. Merci beaucoup. Et puis, merci à tous les intervenants qui sont venus, Anselme, Lali, Hugo, Riton.
4: Clémence et
1: Saturnin, bien sûr. Merci à eux et bravo. Ouais. Merci à Tom et Lucas aussi qui se sont rajoutés comme musiciens sur cette émission. Et bravo à toute l'équipe qui est autour de cette table et même au-delà de cette table. Titouan, merci. Anna, Alex.
3: Julie, merci.
4: Yes. Julie, merci
1: et
4: beaucoup.
1: Et puis, il voilà. Y a aussi, on est content parce qu'il y a Didier et Yolanda qui sont juste à côté.
3: Oui, tout à fait. Enfin,
4: et Michel, on t'embrasse.
1: Michel, gros bisous. Tu nous manques beaucoup. Voilà.
3: Et puis, il n'y a pas quelqu'un d'autre, toi, que tu dois embrasser
1: à qui tu dois dire ma main
3: ouais.
1: Ma main, je t'aime.
4: Oh. Voilà.
3: Oh, wow.
4: On l'attendait.
3: Merci.
1: Merci.
4: À demain. Prochaine.

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1: Ok.
2: Bonjour les gens qui aiment avoir mauvaise réputation. Pour la 269e en direct, nous sommes revenus à la source. À une émission masculine, patriarcale et machiste.
3: Impeccable. Ah.
2: Pas de Morane à la régie technique. Pas de Julie à la chanson de notre. Pas de Caroline, Alice ou Lali en invité comme ces dernières semaines. À la régie technique, un homme, un vrai, Didier.
4: Oh mon Dieu, au secours.
5: Bonjour Michel, bonjour tout le monde.
6: Bonjour.
7: À la chronique décalée, un homme, peut-être un vrai, Alex. Bonjour Alex.
4: Oui, c'est un grand peut-être. Hein.
7: Et pour coordonner l'ensemble, un homme, un vrai, Mick. Alors aussi dans le studio, on n'entend pas.
4: Vas-y.
7: Alors aussi dans le studio. Non ?
6: Tiens, vas-y. Là, ici, on t'entend.
8: Quelques petits problèmes techniques, messieurs.
2: Tu m'entends là ?
7: Ouais. Vas-y.
2: Bonjour les gens qui aiment avoir mauvaise réputation. Bonjour les gens qui aiment avoir mauvaise réputation. Et qu'est-ce qu'on entendait depuis le début ?
5: On entendait depuis le début, si.
2: Alors je reprends quand ? Parce que comme je veux que l'émission soit courte aujourd'hui.
5: Maintenant.
2: D'accord.
5: Je reprends où t'en es.
2: Et pour coordonner l'ensemble, un homme, un vrai, Mick. Aussi dans le studio, un homme, un vrai. À la présence et peut-être aux photos, Raph. Bonjour Raph.
9: Bonjour.
4: Waouh.
2: Nous avons le plaisir de recevoir pour la première fois un invité, un homme, un vrai, Rudy. Rudy Dez. Bonjour Rudy.
10: Bonjour.
2: Tu vas nous évoquer ton actualité, nouvel album et tournée. Et tu vas chanter deux titres en direct.
10: Avec plaisir.
4: Voilà. Mais on sent que c'est la 269e. Hein. Terrible.
2: Eh oui, ça manque.
4: Terrible.
2: D'inventivité. Nous démarrons comme d'hab par la chanson d'un autre.
11: C'est la rubrique La chanson d'un autre sur la mauvaise réputation.
2: Alors la chanson d'un autre, c'est un jeu. Il faut trouver le titre, l'interprète d'origine et aussi l'interprète de la version. Alors, je vous donne un indice. Les interprètes d'origine et de la version, comme le pianiste, ce sont des hommes, des vrais.
4: Non, au secours.
2: Et c'est de la chanson sans machine, sans autotune, même sans vélotune, avec seulement la voix, le texte et un instrument.
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0: Alors Alex, spécialiste de la chanson française, donc l'interprète de cette version.
1: Ben, on me dit souvent que je suis quand même une brêle en chanson française et du coup j'aurais eu tendance à dire Jacques Brel, mais non, c'est Brassens.
2: Bravo.
0: Oui, j'avais posé la question à l'interprète de cette version. Mais l'interprète d'origine, bien sûr que c'est Brassens, bravo.
1: Mais l'interprète actuel, je le sais, mais je laisse les autres jouer.
0: Et ça devient quand même une blague un peu récurrente quand même.
1: Ah non, c'est pas une blague, c'est juste que j'aime bien que tout le monde participe, c'est important.
0: Ça marche. Alors le seul que je pensais qu'il allait trouver, c'était Didier.
3: Non, j'ai le titre, mais le chanteur, j'ai pas réussi à l'accrocher.
0: Mais est-ce que tu n'es pas allé voir ce chanteur qui chantait avec un autre à Angers il y a 2 ans?
3: Ah bah en tout cas, Michel Boutet.
0: C'est Michel Boutet.
1: C'était Michel Boutet, évidemment.
0: Évidemment.
1: Mais j'y étais aussi. Hein, je n'avais pas vu. J'y étais.
4: La chanson, c'était Saturne.
5: J'étais absolument pas.
1: Tu n'y étais pas.
4: Moi non plus, non. Je crois.
6: C'est l'invité de la mauvaise réputation. Pom-pom-pom-pom.
0: Alors, l'invité cette semaine, c'est Rudy Dez.
5: Oui,
0: on va faire quelques questions sur ta vie. Tu es originaire d'où et tu vis où maintenant?
5: Alors, je suis originaire de région parisienne, mais je suis arrivé à Toulouse à 9 ans. Donc, j'en ai 39, donc on va dire que je suis toulousain quand même.
0: Toulousain d'adoption et de vocation.
5: Voilà, c'est ça, d'adoption. Ouais, ouais.
0: Ta rencontre avec une guitare?
5: Alors, j'ai commencé la guitare assez tard. J'avais 21, 22 ans, mais j'avais des souvenirs d'enfance, de réunions familiales où il y avait mon cousin qui faisait de la guitare. Et j'ai un souvenir de maternelle où il y a un artiste qui était venu nous faire chanter avec sa guitare et je m'en souviens encore. Et donc voilà, j'ai des souvenirs qui remontent, mais moi j'ai commencé assez tard en fait.
0: Et ta rencontre avec la chanson?
5: La chanson, j'ai commencé à chanter après la guitare. Donc pareil, je devais avoir 22 ans, 23 ans. J'ai commencé assez tard, en fait.
1: D'accord. Et t'as commencé à écrire aussi après?
5: Pas
1: ou
5: du tout.
1: L'écriture?
5: Non, non. En fait, moi, je faisais du hip-hop, j'étais dans le breakdance. Et du coup, je suis rentré dans la culture, dans l'art, en fait, par la danse, en fait. J'ai commencé la musique assez tard.
0: D'accord. Donc l'écriture encore plus tard?
5: L'écriture encore plus tard, ouais.
0: Ok. Et tes premiers pas sur scène?
5: Ben mes premiers pas sur scène, c'était en danse, du coup.
1: C'était pas de danse.
5: C'était des pas de danse, c'est ça. Wow. Et je devais avoir 11 ans, enfin, j'ai commencé le breakdance vers 11 ans, et j'en ai fait 15 ans. Et après, mes premiers concerts, assez tôt, après avoir commencé la guitare, je devais avoir 23, 24.
0: Ouais. D'accord. Alors, quand je t'ai découvert l'année dernière au tremplin de la grande famille, et tu étais en solo, et c'est comme ça que tu joues en ce moment. Mais avant, tu as joué en groupe?
5: Ouais, j'ai eu aussi un groupe qui s'appelait Dez. C'est un groupe que j'avais monté avec des musiciens. Et en fait, en allant plusieurs fois à Astafor, je sais qu'on en parlera plus tard, mais en allant à Astafor, je me suis rendu compte qu'en fait, c'était mes chansons. C'est moi qui écrivais, qui composais plus ou moins. Et je me suis dit qu'en fait, il était temps de tourner une page. Donc, j'ai mis mon prénom devant. C'est devenu Rudy Dez. Voilà.
0: D'accord. Et les musiciens, c'était... Il y en avait combien? Ils jouaient de quoi?
5: Alors, on jouait à 4. Hein. Il y avait batterie, basse, guitare électrique et moi en guitare folk. Et
0: d'accord.
5: Ouais.
0: Et part ta guitare folk, ça faisait groupe de rock.
5: C'était formule classique, on va dire. Et je les vois toujours. On joue de temps en temps ensemble. Mais c'est vrai que quand je fais des scènes avec mes chansons, c'est plutôt en solo.
0: Et donc, puisque tu as commencé tard l'artistique, tu as eu une vie non artistique ou de travail que tu as quitté sur le tard. Quel type de travail c'était?
5: J'étais coordinateur jeunesse. Donc, je travaillais dans les MJC. J'ai travaillé dans les MJC pendant une quinzaine d'années. J'ai été animateur jeunesse et ensuite coordinateur jeunesse.
1: Waouh.
5: Et j'adorais ce boulot. Enfin, c'est juste que j'étais frustré de pas avoir de temps pour faire de la musique. Donc, ça a cheminé.
0: Tu en faisais en parallèle?
5: J'en faisais en parallèle, mais en fait, tu vois les... Tu peux pas rivaliser avec des gens qui font que ça quand ils se réveillent, quoi. Et en fait, ça me faisait très, très peur. Donc, ça a mis des années, en fait, à ce que je prenne la décision. Et puis je ne le regrette pas. Je l'ai fait il y a 3 ans, du coup, et je ne regrette absolument pas.
0: Mais au moment où tu travaillais, tu sortais aussi des mini-albums, des EP?
5: Ouais, c'est ça. Ouais.
0: Et le dernier, c'était en 2023. Et 2023, c'est loin.
5: C'est loin, ouais. Et oui, très bon jeu de mots.
0: Peut-être dit à Raph et à Alex, comment s'appelait
1: j'ai pas compris, j'ai
5: c'est,
1: pas compris.
5: C'est le nom de l'EP, il s'appelle Loin.
1: Ah là, mais c'est Michel, en fait. Il fait exploser mon cerveau à chaque fois, il est trop fort.
2: Il faut être attentif. Hein.
1: Bien joué.
0: Alors, quand on s'est vu la première fois, tu m'as dit que tes passages à Assafort, et tu en avais fait deux et tu en faisais un le mois suivant, t'avais marqué, était important pour toi. Ouais, tu peux nous en parler ?
5: Bah, en fait, là... Le tout premier, donc c'est ce dont je parlais, c'est que j'avais un groupe qui s'appelait Dez et j'ai changé en m'assumant en tant qu'artiste solo Rudy Dez. La deuxième fois que j'y suis allé, je suis tombé sur un intervenant qui m'a dit « Je comprends pas, tu veux faire de la musique, tu fais déjà 20-30 dates par an avec ton boulot, pourquoi tu quittes pas ton boulot ?» Et en fait, ça, pareil, ça a cheminé, c'est après que j'ai quitté mon boulot. Donc en fait, à chaque fois que je suis allé à Assafort, il y a eu un avant et un après. Ouais.
1: Oh, wow.
0: Alors la première fois, c'était le Labo Chanson, la seconde fois, le Labo Pro. Mais Assafort est surtout connu pour les rencontres d'Assafort. Ouais. Et cette année, en mai, qu'est-ce que tu as fait ?
5: J'ai fait les rencontres d'Assafort. Donc, ouais. Donc ça, c'est comme tu dis, c'est le vrai stage, on va dire, ce qui a fait la popularité des rencontres d'Assafort, enfin de l'association Voix du Sud avec Francis Cabrel. Donc du coup, t'es pendant 10 jours là-bas. On est une quinzaine de stagiaires de toute la France, il faut faire juste de la chanson en français. Et en fait, tous les jours, tu es par groupe de 3 et tu dois créer une chanson. Tu commences le matin, à 18h, tu dois la chanter devant tout le monde. Donc il faut qu'à 18h, tu aies fait une chanson.
1: Wow.
5: Et le lendemain, tu es de nouveau avec d'autres artistes hein, et tu refais une chanson. Et voilà. Et tous les jours, c'est ça. Et tu la joues tous les soirs devant les autres. Et du coup, au bout d'une semaine, tu arrives à, je ne sais plus combien, 20-25 chansons. Et du coup, il y a une commission, on fait un vrai concert devant Francis Cabrel et devant des gens du milieu. Et on en retient 15 en gros. Ils en retiennent 15. Et c'est, après, on n'a plus que 3 jours pour les bosser, les arranger pour la grosse scène qui arrive après. Quoi.
0: Et sur les 15, il y en avait au moins une au tiré.
5: Alors j'étais content parce que j'en ai fait 4 et il y en avait 3 sur les 4. Ouais. Ouais, j'en ai fait. J'ai participé à 4 et il y en avait 3.
0: Donc les deux premières fois, tu dis ça a changé quelque chose dans ma vie. Et alors cette troisième fois, ça a déjà eu un impact ou pas encore ?
5: En fait, ça a eu un impact.
1: Déjà passage ici à la mauvaise réputation.
0: Déjà. Oui, avec Chloé Lang, déjà avec toi là-bas.
5: C'est ça. La dernière fois, ouais, avec Chloé. Et en fait, c'est juste que ça te fait un. Enfin, moi, je le vois comme ça maintenant avec du recul. C'est juste ça te fait un tampon sur le CV, quoi. Je peux pas dire que ça m'ait ouvert des portes. En fait, c'est quand même, ils en font quand même 2 fois par an des rencontres, hein, donc ça fait une trentaine de stagiaires par an. Tout le monde n'est pas signé en sortant, voilà. Donc je m'attendais pas forcément à quelque chose comme ça, donc heureusement. Mais ce qui est surtout chouette, c'est que tu te fais du réseau. En fait, tu croises d'autres artistes, ça fait du réseau, et puis tu te rends compte qu'en fait tout le monde se connaît, et puis ça peut faire des contacts. Et puis et voilà, je me dis que si là j'essaie de faire des premières parties, de dire j'ai fait Assafort, déjà c'est un petit tampon validé par la commission. Et notamment Francis Cabrel, tu vois. C'est ça, surtout.
0: Ok. Alors, on parlera tout à l'heure de ton album qui va tout à fait tout bientôt sortir.
5: C'est le bon timing.
0: Et donc, il y a plein de chansons dedans. Là, tu vas nous en jouer une en direct. Est-ce que c'est une chanson qui sera dans l'album ?
5: Alors, ouais, c'est une chanson qui sera dans l'album. C'est une chanson qui s'appelle Planète et qui est en fait en piano-voix. Sur l'album, c'est un piano-voix, donc j'ai réadapté en fait le morceau à la guitare. Et c'est un morceau très épuré. Et il a une signification dans l'album, c'est qu'il arrive en plein milieu. En fait, il y a une face A et une face B. Et en fait, c'est un morceau qui arrive en plein milieu et qui fait un peu la cassure entre les deux univers, les deux faces en fait. C'est parti ?
0: On t'écoute.

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0: Bravo.
1: Rudy Dez, Planète. Alors, en parlant de planète ou de choses un peu comme ça, Raph, on a oublié tout à l'heure de dire le titre de la chanson de Brassens.
2: Saturne ?
1: Eh oui !
2: Ben oui, j'ai essayé de le dire, mais...
1: Ah, c'est pas facile de s'incruster dans cette émission.
2: Je prends des photos, je peux pas tout faire. Hein.
3: Je pense que t'as posé la question à la bonne personne. C'est vrai qu'en termes de planète et de Saturne, Raphaël, il est là.
4: Il est dans la Lune ?
2: J'avoue. Pardon ?
4: Il est dans la Lune ?
2: Ah, aussi.
1: Alors, on revient à l'invité. Donc, on vient de dire que t'as un album qui va bientôt sortir quand ? Et il s'appelle comment ?
4: Il sort le 10, donc c'est incessamment sous peu. Et il s'appelle Une bouteille à la mer. C'est un album 12 titres, 12 chansons. Et dans la stratégie, du coup, ça fait pile un an. Je crois même que ça va être jour pour jour. Ça fait un an que j'ai diffusé le premier titre de cet album. Et en fait, je communiquais tous les deux mois un nouveau titre. Et du coup, il y en a 6 qui sont déjà sortis et 6 qui vont être exclusifs sur l'album et qui va sortir en CD et en vinyle.
1: Donc ça, c'est une stratégie de communication qui est de plus en plus utilisée et qui permet... aux gens de parler de leur album et effectivement, quand même, avec 12 titres, d'en garder au moment où il sort.
4: Ouais, mais même quelque part, faire un album et un LP, on appelle ça, c'est presque con. Enfin, je le fais parce que moi, ça me tient à cœur de faire un album, mais c'est presque con. Aujourd'hui, plus personne prend des albums, même sur Spotify.
1: Si, moi, mais c'est vrai que je suis con.
4: C'est rare d'écouter un album entier, en fait. Même en Spotify, on consomme la musique avec un titre par artiste, par-ci, par-là, on se fait nos propres playlists. Mais moi, ça me tenait à cœur. Je trouve qu'un album, ça reste quand même un truc, une référence dans la musique. C'est quand même un truc que normalement, l'artiste fait tous les 2-3 ans. Et c'est une actu, c'est une grosse actu, en fait. Donc, c'est important de faire un album.
3: Ça fait un bel objet. Hein,
4: ouais, c'est un bel objet, ouais.
1: Et puis moi, je ne consomme pas de la musique, j'apprécie de la chanson.
3: Et pas mal. Michel m'a donné la parole après sa magnifique punchline, mais j'ai rien à dire. Je suis complètement d'accord avec toi. Apprécions la musique, ne la consommons plus. Et effectivement, un album en entier, ça s'écoute de moins en moins, et pourtant, c'est tellement bien. Et
2: c'est dommage.
3: Et ouais,
2: c'est dommage.
4: C'est dommage.
1: Et alors, de quoi est constitué le répertoire de cet album, les thèmes, ton inspiration ?
4: Alors, comme je disais tout à l'heure, il y a deux faces. Donc, il y a une face A qui va être un peu down, on pourrait dire. C'est une face qui va parler un peu d'abandon, de séparation, de deuil. Abandon au sens large, en fait. Et la face B est beaucoup plus lumineuse, c'est plutôt la suite, en fait, logique. Donc, c'est plutôt la rencontre, la séduction, l'amour et l'espoir, en fait. Ça ouvre sur l'espoir. Et du coup, le morceau que je viens de jouer, Planète, il est pile au milieu. Un piano-voix qui coupe. Mmh. Et l'univers, il y a des morceaux qui vont être plutôt chansons, guitare-voix, avec quand même des arrangements. Et il y a d'autres morceaux beaucoup plus pop. Parce que moi, je définis mon univers comme c'est un mélange entre de la chanson et de la chanson à la Cabrel, tout ça, et de la pop plus moderne, quoi, en fait.
1: Et alors, tu as parlé...
3: Oui, tu parles de face A, de face B. Non,
1: je pose la question. Ah, et alors, tu parles de face A et de face B, mais tu as un format vinyle ?
4: J'ai fait un vinyle.
3: La même question.
4: Ça pourrait être une cassette, d'ailleurs, mais non, c'est bien un vinyle. Ouais. Je fais un vinyle tant qu'à faire, tant qu'à faire un album.
3: Et tant qu'à avoir un bel objet aussi, un vinyle est aussi un bel objet à avoir chez soi.
4: Et je trouvais ça sympa de faire le CD. Le CD que j'avais fait avant, c'était un digipack, je crois, on appelle ça, qui s'ouvre. Il y a le livret dedans, le CD intégré et tout ça. Mm-hmm. Et là, je fais un format CD single. Du coup, en fait, c'est un mini vinyle. Tu vois, en fait, je trouvais ça chouette de faire le vinyle et le CD. Sont exactement pareils, je veux dire, c'est une pochette carton avec le CD dedans, en fait.
3: Ah oui.
4: Ça fait le petit frère et le grand frère, hein. Je trouvais ça hyper, hyper cool de faire un format comme ça.
1: Alors, il y a des gens qui commencent à ne plus faire de CD, ce qui, moi, me met dans un état pas possible, mais c'est vrai que comme ça se vend pas, c'est difficile d'en faire.
4: Ouais. Non, ça se vend pas. Après, moi, je trouve que, à chaque fois, je dis aux gens, vous avez sûrement des bouquins dans votre bibliothèque que vous n'avez pas lu non plus. C'est chouette d'avoir des bouquins, tu vois. Enfin, et justement, moi, j'ai des vinyles et j'ai pas de quoi les écouter, pourtant. J'ai des vinyles de groupes, de potes à moi et tout ça, et je les mets entre les bouquins. Et je trouve ça super beau. C'est un objet, quoi, qui est super chouette, quoi, le vinyle.
2: Je dois avouer que j'ai le même problème.
4: Pour les livres ou pour les...
2: Pas de platine, mais plein de vinyles.
4: Ah, c'est cool.
3: Ouais, c'est ça qui est super, c'est qu'après, tu vas chez quelqu'un, chez quelqu'une. Et tu vois un vinyle ou tu vois un CD, du coup tu vois un objet, tu vois un nom, En plus, on oublie qu'il y a le travail souvent des artistes derrière qui font la pochette. Ouais. Donc ça, c'est encore une autre histoire.
4: Ouais, c'est ça.
3: Et donc ça peut interpeller, t'interpeller. Ton œil peut être accroché. Tu commences à poser des questions, t'en discutes. Et c'est aussi comme ça que tu peux faire de la communication autour de ton groupe. Quoi.
4: Ouais, ouais, carrément.
1: Qu'est-ce que tu as envie de nous dire sur cet album ?
4: Bah, que c'est un... bon, tous les artistes disent toujours ça, que c'est un peu le bébé. Quoi. Mais moi, ça fait 3 ans que je suis dessus. Quoi. Donc 3 ans, c'est quand même long. J'ai quitté mon boulot et en fait, je me suis mis dessus tout de suite. Du coup, c'est quand même un album autobiographique ou en tout cas fortement inspiré de ma vie ou de celle de mes proches. Et puis ouais, ça fait quand même 2 ans vraiment à travailler dessus, à l'enregistrer. Et là, ça fait 1 an qu'il est prêt. Et c'est long. C'est long, ça fait 1 an qu'il est prêt, que j'ai le mix, le master. Et en fait, comme je devais le sortir en avril, mais comme j'ai fait les rencontres d'Astafor, je l'ai décalé. Ouais. Et bah ouais, je suis hyper content, hyper excité de le sortir enfin. Quoi.
1: Mais indépendamment de l'objet disque, tu dois avoir envie de chanter des chansons. Est-ce que tu nous en chanterais pas une seconde
4: maintenant ? Je peux en chanter une autre. Je peux en chanter une autre avec plaisir. Je peux vous chanter une chanson qui parle des applications de rencontres, si vous voulez.
2: Oh.
4: Ça peut parler un peu à tout le monde, ça, je pense. Donc, c'est une chanson qui s'appelle « Je veux pas recommencer ». C'est parti. 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

0: Rudy Dez, je veux pas recommencer. Vous êtes bien sur La Mauvaise Réputation, l'émission Chanson sur Radio FMR 89.1. C'est le moment non chanson de l'émission. Oh. La chronique décalée d'Alex.
1: La chronique décalée d'Alex.
2: C'est la chronique décalex d'Alex.
1: La crolex délaquée d'Alix.
2: La crolex délaquée d'Anick.
1: La nicro décalix allez à calex. La chronique nick. La crolex.
2: La chronisme.
1: La chronique. La chronisme.
2: Décalé.
1: D'Alex.
3: Ouais, bon, j'ai pas eu le temps d'écrire une chronique aujourd'hui, Michel. J'étais toute la journée sur un tournage bénévole pour un groupe de musique underground toulousain, donc j'ai clairement décidé d'en avoir plus rien à foutre de gagner ma vie, je crois. Non, j'ai juste vu qu'il y a un flic qui a tiré au LBD dans le visage d'un adolescent qui manifestait devant son lycée. Et ça, je n'arrive pas trop à comprendre pourquoi un policier peut éborgner un lycéen, quoi. Non, mais parce que j'ai essayé de me mettre à sa place, pas le lycéen, le flic. Et du coup, je sais pas, j'étais là en mode, tu vois, oui, je suis le policier, bon, je fais régner la justice, je suis un peu fatigué, micro-sieste, bam ! Et peut-être le coup, il part tout seul, j'en sais rien, je sais pas. Ou alors, je sais pas, non mais en vrai, pourquoi ? Pourquoi un policier qui a une matraque, un gaz lacrymo, des genouillères, il a tiré dans l'œil d'un adolescent ? Ou alors peut-être c'est parce que ça lui grattait dans la genouillère, tu sais, et ça c'est terrible, c'est le truc, c'est comme quand t'as un casque ou quoi, tu peux pas atteindre le truc, ça te gratte de ouf. Si, c'est comme quand moi ça me gratte l'oreille et j'ai le casque FMR, donc je peux pas me gratter l'oreille parce qu'il y a Michel qui me regarde, qui me dit ouais mais ça écoute, c'est une jeune artiste ardéchoise, elle fait rimer Picodon avec Révolution, c'est la 83e fois qu'elle passe dans l'émission, enfin, bref. Et moi ça me gratte l'oreille, je peux pas, donc qu'est-ce que je fais, je bois de la goudale, je hoche la tête et je pense à autre chose. Bah, peut-être je pense le flic il était comme ça, tu vois, ça lui grattait dans la genouillère, donc pour penser

0: goudal, mais en fait, genre littéralement en buvant de la goudal. Genre, ils sont en train de boire et à chaque gorgée, ils entendent un peu le concert dans leur tête et tout. Et donc, ça, je pense que c'est le moment où j'ai été faire la sieste quand j'écrivais ma chronique. Bref. Donc là, le flic, il a vu l'adolescent dans le futur. Il s'est dit, waouh, il va devenir grand. Waouh, il va avoir un poste au gouvernement. Il va décider d'enlever le permis de tuer au flic. Du coup, bah, il s'est dit, autant en profiter maintenant. C'est le kiff, c'est maintenant. C'est BAM! Tu vois, bon, voilà. Ou alors peut-être aussi, peut-être, je sais pas, que si le flic il a tiré sur un adolescent, c'est parce que c'est un flic de gauche. Non, alors attendez, je vois vos regards. Non mais flic de gauche, donc on fait un travail de l'esprit, c'est de la philosophie, ok, on imagine. Mais peut-être que le flic, il sait, tu vois, il sait que le jeune, il va vivre dans un monde où on va l'obliger à bosser jusqu'à ce que son corps se brise, tout ça pour pas pouvoir payer l'essence, pour aller voir sa grand-mère qui est morte à cause de la 23e canicule. Enfin, tu vois, il s'est peut-être imaginé tout ça, le flic, et du coup, il s'est dit, waouh, c'est quand même un monde terrible qu'on va laisser à nos jeunes. Faudrait au moins qu'ils le voient à moitié, tu vois. Pah ! Comme ça, donc c'est sympa. Non, mais c'est sympa, mathématiquement, c'est 50% de merde en moins à voir, tu vois. Peut-être qu'il était comme ça aussi. Ou alors, peut-être aussi que le flic qui a tiré une balle en caoutchouc à 429 km/h dans l'œil d'un mineur, il l'a fait pour rigoler. Non, mais parce qu'il voulait jouer à la balle aux prisonniers, tu vois. Après, j'avoue, c'est triché. Non, si, c'est triché. Non, 429 km/h, c'est triché. Même Kevin Lestrade, à la cour de récré, moi, quand j'étais petit, c'est vrai qu'il tapait le ballon super fort et ça m'arrivait dans le visage, mais c'était pas aussi fort que ça. Mais ça faisait mal quand même, Kevin.
1: Oui, ça t'a marqué quand
0: même. Ça m'a marqué. Kevin, je te déteste et c'est moi qui ai chié dans ta trousse, Kevin. J'espère que tu l'as bien, celle-là. Bon, de toute façon, je savais que Kevin, il l'avait fait exprès, mais tout comme ce policier, en fait. Vous vouliez juste abuser les deux, là, de votre force sur des plus petits que vous. Et sauf que la différence, c'est que bah, Kevin, tu vois, je lui pardonne, c'est bon, il avait 10 ans. Alors que le flic, là, c'est un adulte, censé protéger vos enfants, pas leur tirer dessus. Alors quand un flic tire dans le visage d'un de vos adolescents, c'est ni oubli, ni pardon. La police mutile et tue les personnes âgées, les enfants, tout le monde, depuis toujours. Pas parce qu'elle est remplie de connards comme le flic dont on vient de parler, mais parce qu'elle sert de manière systémique à écraser toute forme de révolte qui remettra en question l'État français. Policiers, policières, je vous en supplie, changez de métier ou assumez que vous êtes un bras armé contre le peuple. Et dans ce cas-là, ne venez pas chialer quand on chante « Tout le monde déteste la police et tout le monde déteste la police !»
2: Bravo.
3: Je suis sûr que Kevin Lestrade existe vraiment.
0: Et je te l'affirme.
3: Aïe, aïe, aïe, aïe, aïe, on t'embrasse, Kevin.
2: C'est arrivé où?
0: L'invité. Ah,
2: c'est arrivé où?
0: Moi, quand j'étais en primaire.
2: Non, je parle de l'histoire.
0: Je crois que tu parles de Kevin Lestrade.
2: Je parle pas de Kevin.
0: Ah, ça, c'est arrivé où? Je sais plus, j'ai regardé. Bon, je sais plus. Et, tu me demandes trop de choses, j'ai pas préparé cette chronique, moi.
3: On n'écoute même plus les jingles dans cette émission.
0: C'était de l'improvisation totale. Ah oui, il y avait un jingle.

0: jingle enrichi par les voix
1: tout à fait.
0: D'Alex et de Raph.
1: C'est du jingle en live.
0: Alors, Rudy, maintenant, on parle de la scène et puis des dates. Alors, le concert de sortie d'album, c'est où? C'est quand?
2: Ah là là, grosse pression. Grosse pression, pas pour le jour J, mais parce que je suis dessus depuis deux semaines à fond. Donc, c'est mercredi prochain, donc mercredi 7. J'ai privatisé une salle de cinéma au VO de Colomiers.
1: Oh, wow.
2: Et du coup, c'est une soirée déjà entièrement gratuite. Je vais diffuser le clip, mon tout nouveau clip. Je vais faire des morceaux en live. On va écouter des morceaux de l'album exclusif, du coup. Et ensuite, il y a même un coup à boire pour tout le monde offert. Et il suffit juste de s'inscrire. J'ai fait un Google Form, en fait. C'est juste pour savoir à peu près où j'en suis des invitations, des inscriptions. Donc, il faut juste s'inscrire. Mais c'est mercredi prochain au VO de Colomiers.
0: Mais tu t'es rendu compte...
1: Comment on s'inscrit? Pardon, j'ai entendu coup à boire gratuit. Comment on s'inscrit?
0: C'est pour ça. C'est non, mais tu te rends compte de la faute professionnelle que tu as fait?
2: J'ai dit un Google Form.
0: Non, c'est pas ça. C'est tu fais ce concert un mercredi à 19h.
2: Je sais, vous serez en pleine émission. Je sais.
0: Parce que nous, on serait venus. Pas pour le coup à boire, mais on serait venus. Hein.
2: Il n'y a pas de goudal là-bas. et je sais, vous ne serez pas là. C'est bien dommage. Parce que
1: mais donc, tu as dit sur Google Form, c'est-à-dire les gens qui veulent s'inscrire?
2: Ouais, il faut aller sur mon Insta, sur dans ma bio, Linktree. Là.

0: y a tous les liens, tout ça. Après, sur les réseaux sociaux, de toute façon, vous trouverez, je communique beaucoup, beaucoup dessus. C'est juste un Google Form, il faut juste rentrer son nom, tout ça, et juste pour que je sache à peu près où j'en suis. Et après, la vraie sortie, c'est donc le samedi. Et j'ai des dates tous les samedis dans des cultures.
1: On va en parler.
0: On va en parler.
1: Juste avant, donc la formule sur scène, moi je t'ai vu en solo. Mais là, c'est un solo, mais un solo un peu enrichi.
0: Ce sera solo. Alors pour le mercredi, là, ce sera solo, guitare-voix, comme j'ai fait là tout à l'heure. Après, les autres dates que j'ai, ce sera solo. Mais j'utilise quand même des stompbox, des pédales pour faire du rythme. J'utilise un looper pour faire des boucles. Donc c'est un peu enrichi dans ce sens-là, oui. Mais solo quand même. Ouais.
1: Alors justement, tu voulais parler de la tournée. Elle est impressionnante, cette tournée de proximité pour cette sortie. J'ai noté 11 dates entre le 7 et le 31 octobre.
0: Ouais.
1: C'est énorme !
0: Il y a tous les samedis, ouais, déjà je fais des showcases dans les Cultura, tous les samedis, après-midi, donc 15-16 heures par là. Après jeudi... Donc mercredi, il y a la release party à Colomiers. Jeudi, je joue à Léguevin. Vendredi, je joue à Ampalo, à la MJC Ampalo.
1: Et après, peut-être que je viendrai à la MJC Ampalo.
0: Avec plaisir. Et après, j'ai d'autres dates, oui, derrière.
1: Voilà. Ben, par exemple, le 15 octobre, tu serais au Domaine du Lac à Aussonne.
0: Tout à fait.
1: En tant qu'ancien travailleur, tu seras au bureau à La Beige le 22 octobre.
0: Sans mon ordinateur, juste avec ma guitare.
1: Ah, et comme t'aimes bien le bureau, tu seras aussi le 29 octobre à Rock. Et
0: aussi, ouais.
1: Et ben c'est.
0: Et c'est surtout, il y a aussi des concerts à la maison. Donc cela, je communique pas trop dessus, mais il y a aussi des concerts à la maison et j'ai lancé le concept là. Donc en fait, il faut me contacter ou j'ai fait un crowdfunding aussi une campagne Ulule pour précommander l'album. Donc vous avez des packs, le CD tout seul, le vinyle tout seul, le CD avec le vinyle, etc. Et il y a un pack concert à la maison. Donc en fait, en prenant ce pack, je viens chez toi, toi qui écoutes à la radio, je viens chez toi avec le matériel, les lumières, tout, et je joue mon album en fait.
1: C'est ce que tu as appelé concert dans ton salon, ouais. Et tu en joues un le 10 octobre.
0: J'en fais un le 10 octobre, le soir de la sortie, et après je suis dispo pour en faire d'autres. C'est vraiment un truc que j'aimerais développer ça.
1: Mais pour arriver à avoir autant de dates aussi proches, aussi proche géographiquement et puis dans le temps, c'est un boulot impressionnant.
0: C'est surtout que j'ai pas de booker, je fais tout seul.
1: Mais et c'est ce que je voulais t'en dire.
0: J'en ai fait 50 cet été là. J'ai fait 50 dates cet été.
2: Waouh. Wow. Ouais. Mais du coup, comment tu fais avec le téléphone qui est greffé à ta main du coup?
0: J'ai quand même souvent le téléphone ou l'ordi est ouvert avec les mails prêts à dégainer.
2: Ouais. Ça s'arrête jamais. Ça doit être un taf, ouais.
1: Et on sent l'importance pour toi de cet album parce que en termes de communication aussi, j'ai vu plusieurs affiches pour l'album, pour la release, pour la tournée, pour la tournée Cultura.
0: Ouais, ben, merci de le souligner parce que j'ai été quand même aidé par mon petit frère, s'il m'écoute, merci Kilou, qui est graphiste. Mais pour le coup, les affiches, je les ai faites moi-même, il a juste validé, on va dire. Mais en fait, ce qui est fou, c'est que ça fait, on va dire un mois, je ne suis plus auteur-compositeur. En fait, je suis community manager, je suis organisateur d'événements, graphiste, enfin tout ce qu'on veut, mais absolument pas auteur-compositeur.
1: C'est ce que disent beaucoup d'artistes indépendants.
2: Bah oui, mais en même temps, c'est exactement ce que veut faire l'État français. C'est-à-dire qu'ils veulent créer de l'emploi, donc qu'est-ce qu'ils font? Ils en suppriment.
1: Pourquoi tu prends l'accent pour dire ça?
2: Je sais pas pourquoi. Peut-être parce que je suis en colère. Non, mais c'est l'État français qui fait ça. C'est-à-dire qu'on supprime énormément d'emplois et on appauvrit surtout le milieu de la culture. Ainsi, du coup, bah, ils créent de l'emploi. Regarde, toi, tu fais ça, plus ça, plus ça, plus ça, plus ça. Sauf que t'es juste pas payé pour faire tout ça.
0: Ouais, bon, de toute façon, j'aurais pas eu les moyens de payer des gens pour faire tout ça non plus.
2: Ouais, voilà.
1: Donc là, un gros effort tout ce mois d'octobre.
0: Ouais.
1: Mais ensuite, à partir de novembre en 2027, il y a des événements de prévus ou à construire?
0: C'est à construire. Après, j'espère que les concerts dans ton salon vont continuer. Ça, en fait, c'est vraiment un truc que je voudrais faire toute l'année, quoi. Donc ça va continuer. Après, j'ai d'autres dates qui vont arriver dès janvier. Je le sais, il y a déjà beaucoup de lieux où j'ai joué cet été qui veulent que je revienne. Donc en fait, il va y avoir d'autres dates. Et puis après, moi, j'ai déjà des morceaux de côté. Enfin, je continue de... Là, pas en ce moment, mais sinon, je continue d'écrire, de composer, de faire des allers-retours à Paris, tout ça, pour faire des nouvelles chansons.
1: Alors, c'est vrai que par rapport à la formule que tu as, les concerts dans le salon, c'est impeccable. Ouais, ouais. C'est top. Au niveau de l'album, parce que là, on a parlé des concerts en solo.
0: Ouais.
1: Au niveau de l'album, il y a ta voix et ta guitare. Mmh. Est-ce qu'il y a autre chose.
0: Alors, j'utilise pas de bande son. J'utilise pas de bande son, j'ai horreur de ça. Donc, en fait,
1: et
0: tout ce que je...
1: Tu m'as fait plaisir.
0: Ah ben, tant mieux. Je te fais plaisir avec le CD, le vinyle et le live. Ouais, alors, on est bon. Et en fait, ouais, j'ai horreur de ça. Alors, quand on est un groupe complet et qu'on utilise, et que par exemple, il n'y a pas de claviériste et qu'on utilise des trucs de clavier fait en studio et tout ça, il n'y a aucun souci. Mais quand on est en solo et qu'on utilise des bandes son derrière, je trouve que ça fait karaoké tout de suite. En fait, ça ne me plaît absolument pas. Et même pour dire la vérité, dans mon looper, je ne sauvegarde pas mes trucs. En fait, j'utilise toujours la même piste que j'efface à chaque morceau. Donc en fait, je fais tout en live. C'est vraiment du vrai live, quoi. Il n'y a rien enregistré dans mon looper.
1: Ça pour le live, ok. Pour l'album.
2: Et ouais, pour l'album, est-ce qu'il y a d'autres artistes qui sont venus?
0: Ah oui, d'accord, pardon. Bah, pour l'album, du coup, là, c'est beaucoup plus produit. Hein. Il y a des arrangements sur tous les morceaux. Hein. Il y a des batteries, des basses, des guitares électriques. Donc ouais, il y a Ryan qui est de Paris à la guitare. Il y a Nico, bassiste à Bordeaux, qui est venu au studio faire ça. Il y a un ami à lui aussi qui est venu faire de l'harmonica. Et il y a Kaspar Jalili qui est assez connu sur Paris à la guitare, qui est venu faire Planète au piano, et c'était un moment inoubliable parce que c'était pas prévu. Et il y a 2 semaines avant, il était à Bercy, il accompagnait Landmarks. Je sais pas si vous connaissez Landmarks, mais c'est un groupe français qui est en train de tout tuer en hardcore, metal, tout ça. Et en fait, il les a accompagnés à Bercy au piano. Et 2 semaines après, il était avec moi pour me faire un morceau.
2: Enfin, wow, le grand écart.
0: Ouais, c'est incroyable.
1: Donc. Allez écouter les concerts, ah ouais. Parce que c'est un solo live super, et allez écouter l'album.
0: Exactement, ouais. Il y a tout sur Spotify, il y a tout qui sort, il y a déjà des morceaux sur Spotify, il y en a d'autres qui arrivent. Et puis allez voir le crowdfunding, pareil, il est sur mes réseaux sociaux, vous pourrez trouver ça dans ma bio, pour si vous voulez précommander l'album, le vinyle et le concert dans ton salon.
1: Et est-ce que tu as envie de nous dire autre chose ou pas?
0: C'est marrant, c'est toujours la question finale je ne sais pas quoi dire.
1: Non, mais alors écoute, moi je vais te dire, Rudy Dez, c'est terminé.

0: Allez. Rudy Dez, c'est terminé. C'est la dernière chanson qui est sortie fin août sur les plateformes.
1: Ouais, c'est ça, fin août, elle est sortie. Ouais, c'est terminé. Un morceau un peu plus funky, un peu plus Clara Luciani, qui parle de séparation. Et c'est ça qui est chouette, c'est que je voulais un morceau de séparation, mais qui ne soit pas pesant.
0: Donc, séparation là, presque... joyeuse.
1: Ouais, séparation joyeuse et très inspirée Clara Luciani, La Grenade. Ouais.
0: Mais je ne sais pas pourquoi vous parlez encore, monsieur Rudy Dez, parce que c'est terminé. Hein,
1: c'est terminé, merci.
2: Alors Michel, t'as des concerts à annoncer ?
0: Eh bien oui, j'ai des concerts à annoncer dans le Tarn, dans le cadre de Chantons sous les toits. Samedi 3, Mimichel, une habituée de cette émission, chante Un monde en solo guitare à La Grave.
3: Le Tarn.
0: Le Tarn. Dimanche 4, Hélène Piris, c'est moi ou il fait un peu chaud ? En solo violoncelle à Castres. Cette habitante de Rhône-Alpes, dont les chansons ressemblent au thème des chroniques d'Alex, se sentirait à l'aise ici.
3: À Castres.
0: À Castres. Alors, il y a une mini-tournée dans le Tarn, Gabriel Saglio.
3: Le Tarn.
0: Qui fait des concerts à la bougie et en trio. Mardi 6, chez l'habitant à Lille-sur-Tarn. Et mercredi 7, ferme de la Verdurette à Cordes-sur-Ciel.
3: Cordes-sur-Ciel.
0: En Tarn-et-Garonne, jeudi 1, c'est-à-dire demain, la rue qui est à nous, avec en première partie... HYL,
3: oh, wow.
0: Le rappeur de chansons toulousain venu deux fois à l'émission à la salle émergence à Montauban.
3: À Montauban,
1: que je connais.
3: On roule les airs, j'ai dit on roule les airs.
1: Johan.
3: Eh oui, HYL, eh oui.
0: À Montauban, mais non, c'est à Montauban.
3: Montauban.
0: D'accord.
1: Est-ce qu'il va faire toutes les villes en fait ? C'est ça que je me pose comme question.
3: Alors ça, attention, on n'est pas à l'abri. Hein.
4: Paris.
0: En Haute-Garonne, vendredi 2, Pierrot et moi. Alors.
1: Que je connais aussi, ouais.
0: Le duo est venu deux fois, donc pour la dernière de la saison, début juillet. Alors, lui était venu deux fois il y a longtemps, il y a plusieurs années. Et Anna, elle est venue en invité en mars, puis elle a très mauvaise réputation. Et elle a animé la très mauvaise réputation à Anna.
3: Tout à fait, la très très mauvaise réputation.
0: La très très mauvaise réputation diffusée mercredi dernier. Alors, vous pourriez dire... Mais oui. C'est du copinage.
3: Ah, mais complètement. On pourrait le dire.
0: Que nenni. On en parle parce que cet été, ils ont gagné le tremplin du festival Georges Brassens de Charavine. Et vendredi, ils sont en concert de sortie de résidence à la grande famille à
3: Pensacal.
0: Dimanche 4.
3: Il n'y avait pas de R là. Je roule les R.
0: Dimanche 4, Mon Petit Loup, collectif d'artistes, chante contre les violences sexuelles et notamment celles faites aux enfants. C'est leur tout premier concert en Occitanie avec entre autres Fredo, des Ogres de Barbac, Laurent et Erwan, des Hurlements de Léo, JP Nataf, des Innocents et une artiste que j'adore, Maggie Boll, ça sera, et d'autres. Et ça sera au Bikini à Ramonville.
3: À Ramonville, tout à fait.
0: Il
3: a peur de dire maintenant. Il a peur de dire les villes. À Tolosa.
0: À Tolosa. Je dis Julien Gasque avec son nouvel album Perles, Coraux et Requins. Au Dada. Je ne connais pas. Si, le Dada, j'ai bu quelques verres là-bas. Je ne connais pas Julien Gasque. J'irai découvrir. Au Bijou à Toulouse, vendredi 2, Daguerre.
1: J'y vais.
3: Ah.
1: J'y vais, j'ai ma place, j'y vais.
0: C'est
1: un intervenant d'Astafor en plus, Daguerre. Il est sur toutes les rencontres d'Astafor, donc je vais le voir.
0: Absolument. Daguerre avec son nouvel album, et j'y serai.
1: Cool.
0: Et en première partie, il y a Julien Clastre, un local à découvrir, qui est déjà venu au moins une fois ou deux à l'émission.
3: Et c'était où ça ?
0: Et c'était au Bijou.
3: Ah ouais, non, ça je connais pas.
0: Je sais bien. Ça fait plusieurs fois que tu le dis.
3: J'avais jamais entendu parler.
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0: Alors, l'actualité du jour, c'est que juste après nous, c'est la très mauvaise réputation à ANR épisode 4.
1: Eh oui.
0: À ne pas rater sur FMR. Et nous, on va voir, on va terminer. Alors, d'habitude, on termine toujours 10 minutes après l'heure.
2: Ça,
0: et là,
2: parce qu'on a
0: on va terminer 3 ou 4 minutes avant. Donc, c'est je dis un grand merci à Rudy Dez.
3: Merci à toi et merci à vous tous.
0: Et je rappelle qu'il envoie une bouteille à la mer très bientôt.
3: Exactement. Rendez-vous mercredi à Colomiers au VO pour la release party, mercredi prochain.
2: Dans un cinéma, donc ça va être très joli.
3: Exactement.
0: Avec Alex, Raph et Didier, on se retrouve mercredi prochain avec Mathéo Langlois comme invité.
2: Et j'espère qu'il y aura aussi Michel. Merci aussi Michel, que tu seras là la semaine prochaine.
0: Je vais essayer, surtout que j'espère aussi qu'il y aura des représentantes féminines pour la mauvaise réputation et la très mauvaise réputation.
2: Tout à fait.
0: Et nous, on quitte le mois de septembre avec la chanson « Septembre » de Julien Classe.
2: Mais restez dans le coin. Après, il y a la très mauvaise réputation à ANR.

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0: Et bonjour les gens qui aiment avoir mauvaise réputation. Cet été, j'ai proposé à l'équipe de la très mauvaise réputation de partir en goguette à Anner. Belle émission à vous.
1: Cela fait 4 jours que nous sommes à Anner pour une semaine de festivités. Hier soir, c'était un bal traditionnel dans la salle des fêtes, avec tout un orchestre. Une douzaine de musiciens ont joué pendant plus de 2 heures. Ils ont alterné les danses habituelles avec des musiques traditionnelles. Deux animatrices, Maud et Georgia, ont expliqué comment danser et ont guidé les groupes. L'ambiance était bon enfant, tout le monde dansait. Nous avons passé une très bonne soirée. Aujourd'hui, c'est le 22 à Anner. Encore une découverte pour nous. La table d'enregistrement est mise devant le comptoir. Les animateurs sont installés. Titouan est prêt.

0: Ces respirations cuivrées, derrière nous, devraient normalement engouffrer à plein poumon les embruns bretons de l'île d'Ouate, loin des Pyrénées, là-bas dans le Finistère. Ce sont celles d'Arthur, un musicien qui a eu avec sa copine Yasmine le malheur de tomber dans le vortex anéré cet été. Il venait passer 3 jours, il y a quelques semaines, fêter l'anniversaire d'une pote, et les voilà quelques semaines plus tard à se navrer avec nous de ne savoir que faire de tout ce bonheur délirant. Ils devraient retrouver leurs amis, comme tous les ans, en Bretagne. Ils sont partis d'Aner, et sous la force insistante d'un certain démonologue local, une chaitanerie dont seul le café du village a le secret, ils ont reporté leur plan, et ils sont revenus. Nous sommes le 22 août 2026, et je déclare la 4e émission de notre semaine à Aner ouverte. Ici Titouan pour RM et pour Éphémère, et je vous annonce que le 4e rover a bien aluni à Aner ce matin. Aujourd'hui est un jour bien particulier, car nous sommes le 22, et chaque 22 depuis 28 ans, on trouve une fête au café. Si la référence à Fernand Reynaud et son 22 à Asnières est évidemment fondatrice, et que les moins de 8000 ans ne peuvent pas forcément la connaître, le fétichisme a plongé ses racines numérologiques, et désormais le nombre fatidique est entré dans les mœurs du café, et au-delà. Le 22 août, ce n'est pas le café, mais le village tout entier d'Asnières qui se métamorphose. On dit qu'à la nuit tombée, une déambulation nocturne sévit, qu'une masse villageoise se trouve guidée à travers les rues et les jardins, où les attentes de réjouissantes surprises de toutes sortes, acrobaties, scénettes, musique, sur les murets ou à travers les fenêtres, contes ou déclamations, mouvements de danse ou illusionnisme à l'envi. Le marchand de nuit soumet toute la communauté remue-méningeoise à rude épreuve. Toute la journée, la technique, et on l'applaudit bien fort. Bravo la technique. La technique cavale interminablement de place du château à spot de chez Jojo afin d'installer guirlandes, prolongues, câblages et autres machineries de coulisses sans lesquelles et sans qui il n'y aurait tout bonnement pas de spectacle vivant. Le café se change plus profondément encore en ruche, les joyeuses abeilles volaient ici et là par les rues, endimanchées pour l'occasion comme des amandiers en fleurs. À la régie de la semaine de la chanson, la fatigue se fait sentir un peu. Les yeux sont gonflés de fatigue et d'émotion, mais c'est que le cœur bondit de reconnaissance et il est rarement un moment qui permette de relâcher la tension. Mais aujourd'hui, où il n'est pas question de goguette, après que l'entrepage, le jour où nous basculons de l'autre côté de l'hémistiche de la semaine, le jour du baltrat, passitrat dépassé, aujourd'hui, je voulais consacrer l'émission au café pour son anniversaire mensuel du 22 et plus spécifiquement à l'association Remue Méninges, qui est en quelque sorte son âme et qui le fait vivre depuis presque 30 ans. Pour cela, quoi de plus évident pour moi que de convier avec nous une de ses fondatrices. Salut Françoise.
1: Salut.
0: Bon, tu fais partie des 3 familles qui ont fondé le café.
1: C'est ça.
0: Il y a 28 ans. Est-ce que tu peux nous raconter quel rapport tu avais avec
1: elle? Ça risque d'être très long, donc je vais écourter.
0: On a 15 minutes.
1: On a 15 minutes,
0: ouais. À peu près.
1: Tout est né d'une... une licence 4 qui était à vendre dans le café, donc on arrivait d'Amérique du Sud et d'Amérique centrale exactement, et donc ces 3 familles s'étaient reconnues là-bas au Guatemala, et quand on a vu que cette licence 4 était à vendre, ça nous a tenté. Ensuite il a fallu l'exploiter, on a fait ça d'abord pendant 3 semaines dans la salle des fêtes la première année. Rapidement après on a créé l'association Remue Méninges. Et tout en suivant, on a racheté le bâtiment qui était plus ou moins en ruine. Enfin, en tout cas, pas habilité, il n'y avait ni l'eau ni l'électricité, qui était juste à côté. On a fait un emprunt. Et voilà. Et on a commencé à faire des travaux, tous en bénévolat, bien sûr, pour commencer les activités.
0: Vous faisiez quoi en Amérique du Sud?
1: Alors, on était tous dans les ONG. Il y avait à la fois Didier, donc mon compagnon, qui malheureusement nous a quittés. Il était pour Vétérinaires sans frontières. Ensuite, il y avait Médecins du Monde et Médecins sans frontières pour ceux qui concernaient ces trois-là. Mais on était dans le bain des ONG, il y en avait beaucoup à ce moment-là, là-bas.
0: Et alors, qu'est-ce qui a fait que... Aner? Pourquoi Aner?
1: Alors,
0: t'as un lien particulier, toi, avec Aner?
1: Suite à diverses péripéties plus ou moins heureuses, on a décidé que j'allais rentrer en France avec les enfants suite à une attaque. Et ensuite, arrivé ici... fallait faire quelque chose, donc on n'avait pas vécu en France, jamais ensemble, en famille. Et donc, une idée plus ou moins folle a surgi suite à d'autres rencontres. Et on est rentré pour créer un élevage d'autruches. Voilà, un autre.
0: Fructueux.
1: C'était pas la meilleure idée qu'on ait eue, mais ça a planté nos racines Et fort heureusement, on a créé le Café du Village en même temps. Et ça, l'un est dans l'autre. Le Café du Village a survécu alors que les autruches, ça n'a pas duré.
0: Alors, c'est un café un peu particulier quand même, parce que déjà, il n'y a que trois murs.
1: Voilà. Voilà. C'était facile.
0: Pour J'avais pensé à mettre un quatrième.
1: Ah ben non, surtout pas. D'ailleurs, on aurait du mal, parce que ça fermerait encore plus l'espace qui est déjà difficile d'accès pour certaines personnes.
0: C'est vrai. Et cette semaine de la chanson, on s'en rend compte. Ça, voilà. Ça s'engorge ouais. facilement, mais bon.
1: Ouais. On arrive à faire entrer beaucoup plus que,
0: beaucoup plus
1: que prévu.
0: Que prévu et que... Et qu'il faudrait. Mais on est très content de le faire quand même.
1: Voilà, c'est ça. Ouais, ouais. Puis chaque année, comme ça, ça j'ai l'impression que ça plaît suffisamment pour que chacun ramène des acquaintances, des familles, des amis. Et donc,
0: donc toi, tu es là depuis le début ?
1: Je suis là depuis le début.
0: Depuis 98, 97
1: 96 même, ouais.
0: 96,
1: je suis arrivé
0: ouais,
1: ici ouais. le 1er juillet 96, ouais.
0: Et question vaste, mais... Qu'est-ce qui s'est passé pendant 30 ans ? Qu'est-ce que vous avez fait ?
1: Tellement de choses, tellement de choses. Ben, ça a commencé tout petit en fait, parce que c'était très rudimentaire au début. Il a fallu, il y avait de la terre battue par terre, on faisait à manger sur trois pierres dans le jardin. Ce qui a déclenché les spectacles, c'est que le premier été, donc on n'avait pas encore de lieu, l'été 97, on a ouvert trois semaines dans la salle des fêtes et on a fait deux spectacles. Et c'est là qu'on s'est rendu compte que c'était ça qui nous intéressait, qui était intéressant pour les gens. Disons qu'ils ne venaient pas juste pour boire un coup, ils venaient à la fois. On a fait des repas quand même, même ces jours-là, on a commencé à faire des repas et à présenter un spectacle. Et là, on s'est rendu compte que là, il y avait quelque chose à creuser, quoi.
0: Et la date du 22 a été trouvée
1: Un peu après. Disons que c'est l'un des acteurs de ce premier spectacle, qui était la compagnie Marche ou Rêve, c'était des clowns. Et il est revenu, ses parents étaient dans le coin à Saint-Laurent et il est revenu, les dates sont un peu floues, mais assez rapidement l'année suivante il est venu en nous disant mais pourquoi vous feriez pas un truc tous les 22 ? Et voilà, nous on est de la génération où on connaissait Fernand Reynaud et ça nous a fait tilt, on a dit bah oui, bien sûr, c'est évident. Et donc je sais même plus si la première année on a fait tous les 22, mais parce qu'ils se sont posé les questions le 22, mais c'est pas un week-end, est-ce qu'on fait quand même ? Et puis finalement...
0: Oui, parce que du coup, il y a 12-22 par an.
1: Voilà.
0: Voilà, un par mois.
1: Et qui tombe.
0: Par la force des choses.
1: Souvent en semaine. Et ça paraissait improbable de faire un truc en semaine, mais finalement, ça l'a.
0: Inamovible. Inamovible le 22.
1: Inamovible.
0: On ne peut pas le bouger. Mais du coup.
1: Indiscutable.
0: Thématiquement, ça devient des rendez-vous. Quand
1: voilà,
0: même.
1: Oui, quand même. Ouais.
0: Bien qu'avec ces trois murs, le café est ouvert 24 heures sur 24. Avec une institution dont on va parler, qui est le Prix Libre,
1: qui fait voilà, qui a démarré, alors je ne sais même plus exactement quelle année, mais c'est peut-être à peu près concomitant avec les 22, les débuts de 22. Mmh. Voilà, c'est Patricio, oui, qui a eu cette idée-là de... Au départ, on disait, on va mettre un tronc, mais ça faisait vraiment... C'était pas très sympa, et donc, je ne sais pas, je ne me rappelle plus exactement le début, le cochon, là, les cochons, ça nous a fait rigoler. On a dit, c'est bien, surtout qu'on a... En même temps, comme recommencer à tuer le cochon dans le village, quand même, en 2001. Et voilà, donc la légende du cochon a perduré.
0: Oui, parce que j'ai parlé du fétichisme numérologique avec le 22, mais il y a quand même un animal qui est partout, c'est des cochons partout.
1: Des cochons partout. Voilà.
0: Des tirelires.
1: Bah voilà, parce que quand même, un cochon, c'est souvent une tirelire, quoi. Donc,
0: Et tu peux nous parler du Prix Libre, en quoi ça consiste ?
1: Alors, le Prix Libre, ben, c'est une aventure qui fonctionne bien, à notre grande joie. C'est le fait de responsabiliser les gens en mettant dans le cochon en fonction de leur consommation, de leur plaisir et de leurs moyens, ce qui permet à ceux qui n'ont pas de moyens d'être là quand même et à ceux qui en ont plus de participer à l'opération et aux événements et rendre accessible la culture et la fête à beaucoup de gens.
0: Est-ce que y a quand même une institution qui elle est aussi ancienne que le café, hein, qui est le Festival de cinéma muet ? D'Aner,
1: voilà, oui,
0: quasiment, qui est né en même temps que le café.
1: Qui est né pratiquement en même
0: quoi.
1: Temps. Ben, c'est né suite à le 22 août 98. Oui, donc ça a été tout de suite après, où on a projeté la croisière du navigateur sur le mur où il y a maintenant une fresque, qui était alors en moellon, sur un drap tendu avec le projecteur. C'était Sylvain qui était dans la pièce en face, là, ce qu'on appelle maintenant le dessus de la bodega. Et il projetait sur le mur en face. Et il y a eu plein de gens. Il y avait une centaine de personnes.
0: Et accompagné par Jacques Cambrin.
1: Accompagné par Jacques Cambrin.
0: Qui venait de Lannemezan.
1: Voilà, qui venait de Lannemezan, parce que c'est toute une histoire. Sylvain Hérault venait de Paris, le Limonaire. Et comme par hasard, il faisait une séance de cinéma muet tous les mois. Et par copain de copain, voilà, on s'est rendu compte que Jacques Cambrin, en fait, connaissait très bien la nerf, puisqu'il faisait la tournée des Peaux de Lapin avec son père quand il était petit, puis son père était chiffonnier à Lannemezan.
0: C'est ça. Et voilà, ils ont été à Paris faire du piano, voilà. Il est redescendu à côté de Lannemezan.
1: Ils ont débarqué tous les deux pour faire cette soirée, qui a eu un gros succès, alors qu'on était vraiment très mal équipés, et les gens étaient assis dans la cour, et même jusque sur la rue, et dans la soirée de folie qui a suivi, on a dit, et si on faisait un festival ? Et puis bon, ça nous est un peu sorti de l'esprit, sauf que 6 mois après, Sylvain est arrivé avec un projet. Il a dit, alors on le fait ce festival. Et on l'a fait.
0: Magnifique. Voilà. Bon, il faut peut-être écourter la conversation parce qu'elle peut durer des heures.
1: Oui,
0: mais
1: ça pourrait.
0: Moi, j'ai toujours connu le café avec une seule pancarte, une seule règle. Ici, on peut tout faire, mais pas n'importe quoi.
1: Mais pas n'importe quoi, voilà.
0: Alors, est-ce que 30 ans plus tard, tu trouves que la règle...
1: Oh, ben avec des hauts et des bas, comme dans toute association, bien sûr, mais on peut considérer que les valeurs sont maintenues et que ça se passe aussi bien que possible. Hein, d'autant que nous, on n'avait pas de projet vraiment déterminé quand on a démarré. Hein, c'était tout à l'improvisation générale. Mais bon, voilà, les planètes se sont bien alignées et l'esprit initial a perduré. Et c'est ça qui me fait plaisir.
0: Et bien, justement, c'est une vraie question que je voulais te poser. C'est que, en fait, moi, je vois au moins une deuxième génération, une troisième génération même. Hein, des enfants qu'on a connus gamins au café, qui maintenant ont 25 ans, ont des enfants eux-mêmes. Ouais. Et donc, cette transmission-là, est-ce que tu trouves qu'elle a opéré ? Est-ce qu'il y a eu de la métempsychose de l'esprit du café ?
1: Moi, mes enfants avaient 3 ans et 6 ans quand on est arrivé. Et voilà, maintenant, ils sont actifs au café. Donc, ça, c'est...
0: Ils font des bâches même, il
1: paraît. Ils font même des bâches, oui, ça. Entre autres.
0: Ils font des bâches, entre autres choses.
1: Ouais. Non, mais c'est génial, ça, le fait que ça attire, que les jeunes aient envie de s'y coller et de continuer l'aventure, c'est génial, ouais, bien sûr.
0: Oui, parce que ça a pris, ça a vachement pris. Mmh. Ouais. Une petite phrase, c'est que Remue Ménage, c'est du blob. Ça se répand gentiment. Voilà, c'est aussi bizarre que le blob.
1: Ouais, ouais.
0: Mais,
1: une image parlante.
0: Clôturer cette conversation. Il y a un journaliste de Lucin Sauveur qui était là l'autre fois et qui me posait des questions par rapport à la semaine de la chanson. Et il a terminé avec cette question que je te pose parce que moi, elle m'a séché. C'est alors, c'est quoi le secret pour que ce soit comme ça?
1: Je sais pas. C'est un peu magique, moi je dirais. C'est un peu magique parce que il n'y a pas d'explication vraiment logique. Ça se fait, voilà, ça se fait. Donc je sais pas, on y met ce qu'il faut, j'imagine, pour que ça fonctionne.
0: Oui, il y a de l'hospitalité quand même.
1: Voilà, ben oui. Je pense que le fait d'avoir beaucoup voyagé et d'avoir beaucoup connu de cultures et de civilisations différentes, ça ouvre beaucoup l'esprit et j'encourage tout le monde à voyager pour avoir les oreilles grandes ouvertes et les yeux bien ouverts pour se rendre compte que la vérité elle est partout et qu'il faut être tolérant, ouvert au maximum.
0: Mmh. Ouais, tout à fait. D'ailleurs, moi, j'ai souvent comparé, je me souviens d'une fois où j'étais devant la porte du café au moment justement des 24 heures et je trouvais que ça ressemblait à un très gros bateau. Et en fait, c'est un bateau quasiment en accès libre pour tout le monde qui veut s'en saisir. Et je pourrais clôturer en posant cette question. Des amis du café, il y en a partout dans le monde.
1: Ah oui,
0: c'est un lieu de rendez-vous où des gens reviennent, vont voyager, font leur vie et reviennent toujours ici.
1: Et d'ailleurs, comme Roberto, ils y sont pour beaucoup parce que pour faire les premiers travaux qu'il y a eu ici, alors qu'on venait d'arriver et qu'on connaissait personne dans le coin, on a fait une souscription auprès de tous nos amis dans le monde entier, justement, de tous nos voyages. Et c'est grâce à eux qu'on a pu démarrer, à faire la fosse septique, faire l'assainissement et faire les travaux.
0: La fosse septique. Je l'ai ouvert il n'y a pas longtemps.
1: Voilà.
0: Bah écoute, Françoise, merci pour tout. Pour tout ce que vous avez fait pour nous.
1: Avec plaisir.
0: Bravo.
1: Et tout ce que vous voulez.
0: Et en parlant des gens qui viennent d'ailleurs, mais qui sont ici chez eux,

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0: Il y a 13 ans, alors que je venais de fêter mes 19 ans, au café d'ailleurs, où j'avais fêté mon bac l'année d'avant, à l'occasion de l'édition des Goguettes de 2013, donc, il y a 13 ans, j'ai vu se glisser dans nos trois murs un grand mec aux yeux bleus. Aux grands yeux bleus. C'était un jeune chansonnier hardi, qui déboulait sans trop savoir, qui partait à la conquête des cœurs de Paris et qui allait le réussir. On a causé de Victor Hugo au bar, de poésie et du livre des tables, et ça allait devenir un de mes meilleurs amis. Aujourd'hui, on est ensemble dans le petit trio de régie générale de la semaine, avec un capitaine de fête qui est cuisinier et qui fait du rap. Salut Valentin.
1: Salut
0: Valentin Van der Hagen. Voilà, on se retrouve 13 ans plus tard à la régie. T'es un bénévole pilier d'un des grands moments du café. Est-ce que ça va? Est-ce que t'as bien dormi depuis qu'on s'est quitté à 6h du mat?
1: C'est vrai que les soirées sont un petit peu longues et les matins inexistants. Ça pourrait être une bonne goguette sur Joe Dassin, mais bon. Mais ça va très bien. Écoute, je suis ravi, évidemment, de vivre ça à vos côtés, à tes côtés. Et je trouve qu'on fait du bon boulot et tout le monde fait du bon boulot. Et ça nous permet de vivre une merveilleuse fête, comme chaque année, avec cette merveilleuse idée supplémentaire d'établir une station de radio cette année pour combler les quelques minutes d'ennui qui restaient dans ces journées.
0: C'est vrai qu'on s'ennuie vite à remue-ménage, hein. Il y a toujours un truc à faire. Mais tu peux nous raconter comment tu es arrivé? Là, je l'ai un peu résumé vite zouf, mais...
1: Ouais, bah, j'étais déjà un aficionados des goguettes du Limonaire à Paris le lundi soir. Et depuis quelques années, il y avait une édition des goguettes à Aner depuis 2008, si je ne dis pas de bêtises.
0: Annie nous en a parlé
1: première émission. Qui avait lieu en juillet. Et c'était un vrai problème, parce qu'en juillet, j'étais au Festival d'Avignon à cette époque-là, tout le temps. Et donc, je ne pouvais jamais venir et j'entendais toujours les gens parler d'Aner comme d'un endroit merveilleux, etc. Puis je ne pouvais pas y aller. Et un jour, ça a été déplacé au mois d'août parce que le jour en juillet était pas dispo parce que c'était le jour de la fête du village. Béni soit cette synchronisation des dates qui a permis que cette édition soit exceptionnellement décalée au mois d'août et qui m'a permis donc de découvrir le village où quand je suis arrivé, je suis tombé sur toi. Où moi, je pensais que tu étais le barman du café du village. Moi,
0: j'avais à l'époque, je remplissais les bouteilles de vin.
1: Je m'étais pas du tout renseigné sur le
0: fonctionnement. Vider les cubis dans les bouteilles de vin, des cubis de 60 litres au moins.
1: Et effectivement, en arrivant, on tombe sur toi. On arrivait donc quelques jours avant les goguettes et donc on a juste bu un verre, festoyé un peu. On s'est mis à jouer du piano, à chanter des chansons de Brassens. On a discuté tous les deux, comme tu disais. Je me suis dit, c'est génial ici, puis j'enchaîne les verres et tout, puis, bon, puis on fume des clopes, enfin ouais, c'est la meilleure vie quoi. Et à la toute fin, quand tout le monde commence à partir se coucher, vers 2-3 heures du mat, après qu'un ami du village était venu nous dire gentiment de faire un peu moins de bruit, sinon il allait sortir une carabine.
0: 10 ans plus tard, voilà. On en parlera après.
1: Et c'est là que je t'ai demandé, mais du coup je te dois combien pour la soirée? Et que tu m'as regardé avec des grands yeux, tu m'as dit c'est-à-dire. Je sais pas ce que t'as cru à ce moment-là, si je te prenais pour une sorte de proxénète d'ambiance, tu vois, mais je sais pas toi. Non.
0: Et donc,
1: c'est pas du tout. On coupera ça au montage.
0: Bien sûr que non. Immédiatement exploitable. C'est du direct différé.
1: Ouais, ma carrière est finie.
0: Et donc du coup.
1: Pas du tout le bon mot. Pardon.
0: Donc ça c'était en 2013. Proxénète d'ambiance.
1: Proxénète. Je sais pas pourquoi ce mot m'est venu.
0: On garde. On peut tout dire, mais pas n'importe quoi.
1: Vous avez compris l'idée, quoi.
0: Donc, du coup, attends. L'année suivante.
1: Je suis fatigué.
0: T'es revenu. Ah, on est hyper fatigué.
1: C'est jour 5, là.
0: Oui, c'est jour 5. Et demain.
1: Et demain, c'est jour 6.
0: Et justement, t'as été un des initiateurs, en tout cas. Est-ce que tu peux raconter la genèse de l'événement qui a lieu demain, qui est les 22 heures de la chanson et 2 heures de rappel au café? Comment c'est arrivé?
1: Alors, c'est arrivé, donc ça commence en 2014, une année où, fait extraordinaire, il a beaucoup plu à Aner, alors que, selon toute évidence, il ne pleut jamais dans ce village. Et là, cette année, il a plu énormément, quasiment sans interruption, pendant tout le séjour. Et à l'époque, le piano était de ce côté-là du bar, là, vers la porte du jardin. Et on avait eu l'idée avec Clémence, Mathieu, à l'époque, et quelques autres amis, de se dire, tiens, puisqu'il pleut et qu'on peut pas se promener, qu'on peut pas faire de trucs dehors, on va chanter de midi à minuit. On se lance ce petit défi de waouh, de chanter 12 heures de suite, et on était, c'est pas 6 quoi. Et donc on l'a fait, parce que rien ne nous arrête finalement. Et à la fin de ces 12 heures de chansons, on s'est dit, ah, l'année prochaine, si on en faisait 24. Bon. Ce qui est chiant à nerf, c'est qu'il ne faut pas trop avoir d'idées saugrenues comme ça. Et, ou alors, en tout cas, si on les a, les garder pour soi et ne pas les exprimer oralement. Car sinon, il peut arriver ce qui est arrivé, c'est-à-dire que des gens trouvent que c'est une bonne idée et nous aident à la mettre en place immédiatement. C'est-à-dire que je suis allé voir Didier à l'époque en lui disant écoute, avec les copains, on aimerait organiser un truc l'an prochain à Aner. On aimerait faire les 24 heures de la chanson. Chanter pendant 24 heures, je m'occupe de faire les cahiers de chant, on joue et puis voilà, on se fait ce petit défi-là, quoi. Et ce que je trouve génial et ce que disait Françoise tout à l'heure, je trouve qu'une bonne manière de résumer le café, c'est que l'ambiance, en tout cas, qui règne ici, c'est que il y a une vraie bienveillance dans l'enthousiasme de faire des choses. C'est-à-dire que chaque idée est tout à fait accueillie, et non seulement accueillie, mais soutenue et encouragée, et tout de suite aidée par plein de gens. Là, tu vois, le fait de monter la radio, ça s'est fait avec, assez facilement. Il y a la criée, là, qui officie maintenant plusieurs fois par jour au café, qui a rencontré tout de suite un vif succès. Le bal, c'est pareil.
0: Génial, la criée,
1: exactement. Et bah, donc là, moi, j'espérais peut-être un peu que Didier me dise, c'est un peu compliqué, tu sais, il se passe déjà plein de choses au café, mais il m'a dit, excellente idée, que penses-tu du 15 août?
2: Ta carte bleue.
1: Voilà, ta carte bleue.
2: Bon.
1: J'ai dit, très bien. Et du coup, après, il a fallu assumer et faire cette première édition, donc en 2015, des 24 heures de la chanson, où on était peu nombreux et nombreuses. On devait être trois personnes à jouer du piano, trois, quatre.
2: Maxi.
1: Et une vingtaine, trentaine de gens au plus haut. Je ne sais pas si celles et ceux qui étaient là se souviennent de 2015. On était ici, là, vraiment dans le café historique.
2: Et avec un creux à 5 heures du mat.
1: Énorme creux à 5 heures du mat.
2: De 2,5 personnes. Énorme.
1: Et on a tenu 24 heures, on les a faites. Et on a terminé ces 24 heures sur Tomber la chemise. Et depuis, on termine toutes les 24 heures de la chanson par Tomber la chemise. Parce que des traditions se créent comme ça très très vite.
2: Des rituels. Hein.
1: Des rituels.
2: Beaucoup de rituels. Ah justement, comme on en parlait, on s'est rencontrés autour d'une conversation sur Victor Hugo. C'est un lieu qui est particulièrement, à mon sens, poétique, au sens aussi étymologique qui veut dire créer, tout simplement. Et ce que tu disais de mise en œuvre, moi j'ai des souvenirs de CA de l'époque, de conseil d'administration, où je faisais les comptes rendus et où je faisais ça en alexandrin, foireux, décrivant des choses qui n'avaient pas de sens, où tout ça était un petit peu anarchique, comme dirait Françoise. Et ça a régalé tout le monde, même si c'était... Et cette possibilité offerte, c'est sûr que c'est quand même les bras ouverts, quoi. Ouais. C'est toujours les bras ouverts. Alors, ce qui est marrant, c'est que on a essayé d'instaurer dans ces émissions de parler des autres lieux de chanson, puisqu'on est quand même dans la semaine de la chanson, quoi. Donc, on a parlé de la classe, de François, le maître, à côté de l'aigle. Ça fait 3 jours que j'essaie de ramener ta mère à cette table, qui est là pour parler de la nuit rousse, mais elle est tout le temps en train de faire des patoches en cuisine. À chaque fois que je lui dis, tu viens pour la radio, elle fait, ouais, carrément. Et le lendemain, elle fait, ah non, mais là, je suis dans le feu, là. En plus, il y a Anselme qui m'en a demandé 400 de plus pour les 24. Donc, c'est l'anecdote qui est marrante, mais il y a quand même un truc, je trouve, je ne sais pas ce que tu en penses, où c'est un endroit où on vient en famille quand même. Hein.
1: Oui, c'est vrai que la plupart des copains-copines qui sont là ont un peu cette envie de le partager avec les gens de la famille, parce que c'est aussi un lieu et un événement, en tout cas dans ce lieu, qui est très, très intergénérationnel. Au-delà de la famille, il y a des gens de tous les âges, il y a des vieux, il y a des enfants, etc. Donc ça, on le voit tout de suite quand on arrive. Et donc, forcément, on pense aux gens de notre famille qui ne sont pas du même âge que nous et qu'on se dit, tiens, ils pourraient aussi trouver de la joie et trouver du sens. Et moi, j'adore vivre la semaine de la chanson avec ma mère, avec mon frère quand il est là. Mon père, plus rarement, mais c'est trop chouette quand il est là. Ouais, enfin, voilà. À partir du moment où on s'entend bien avec sa famille, je pense que ça peut être un bon moment de partager un air avec elle.
2: Mais c'est quand même marrant parce que souvent dans les familles, je me fais un peu le taquin de service, quoi. Mais justement, t'as pas envie de faire la fête avec ta famille. Généralement, les lieux où tu vas faire la fête, c'est les lieux où il n'y a pas ta famille. Ouais. Surtout ta mère, surtout ton père, etc. Et il y a quand même quelque chose d'étrange où, là, je le vois avec le public qui est autour de moi, il y a plein de familles à Aner. Il y a une aventure assez familiale.
1: C'est très beau d'ailleurs. De voir aussi que ça crée une sorte de méta-famille, une plus grande famille d'amis, où en plus, comme tu disais tout à l'heure, il y a les nouvelles générations qui arrivent, qui ont même des enfants. Donc voilà, on les voit grandir et c'est super touchant. Après, pour donner un petit élément de contexte personnel, moi quand j'étais petit, mes parents organisaient tous les ans avec plein d'amis aussi des grandes fêtes de la chanson où ils passaient 3-4 jours à chanter aussi ensemble. Donc moi c'est ce qui m'a donné le goût tout petit de ça. Et quand j'ai eu l'idée des 24 heures, c'est ça que j'avais en tête. Et donc c'est aussi touchant pour moi de
2: dans la marmite quand il était
1: de
2: petit.
1: Les faire venir et voilà, de voir ça.
2: Coupe trois parts de ce gâteau.
0: Une dernière chose avant de passer à la suite. Est-ce que tu peux nous dire un petit mot sur la régie générale de ce festival ?
1: Bien sûr. On s'est lancé dans cette régie générale l'an dernier pour essayer de te soulager un petit peu après moult années où tu étais quand même pas mal, pas tout seul évidemment, mais où tu avais une certaine charge mentale, on va dire, de l'organisation de cette semaine. Donc avec Anselme, on s'y est impliqué plus que d'habitude à partir de l'an dernier. Et cette année, on est un triumvirat qui, finalement, une fois que la semaine se lance, ressemble plus à plutôt à un trio qui détient des informations clés qui peuvent servir aux gens qui ont besoin de faire des choses. Mais sinon, c'est quand même extrêmement collectif comme organisation. Et tous les amis et les bénévoles se sont saisi de tous les pôles d'activité. Là, je regarde derrière toi, il y a un tableau avec les différentes missions de la semaine et il n'y a aucune des missions qui se retrouve négligée. Même la mission des toilettes sèches rencontre certains succès et ça, c'est dire.
2: Un succès fou.
1: Et donc voilà, ça demande.
2: La démonstration qu'on ne sert plus à rien à partir d'un certain moment, quoi.
1: Dire quand même que moi, ce dont je me rendais pas compte avant de le faire, c'est que ça demande, même si quand on est au café et qu'on a l'impression que tous les jours on fait des trucs, on participe, etc., la mission de régie générale demande quand même une implication non négligeable supplémentaire en termes de charge mentale et d'anticipation des choses. Et ça, il a vraiment fallu que je le fasse pour comprendre que c'était vraiment un gros truc, quoi. Nous, ça fait 10-12 jours qu'on est là. Et les 5 premiers jours où on a mis le pied au café, on n'a pas arrêté pour que tout puisse être opérationnel quand les premiers bénévoles sont arrivés. Quoi.
2: Et qu'ensuite ça déroule et que tout le monde s'en saisisse et avec l'invitation générale à prendre possession de ce qui est à nous tous, puisque ce café...
1: Je n'aurais pas mieux dit.
2: Mais oui, mais je vais conclure et faire ma petite transition comme ça. Ton copain Gauvin Serre a fait une chanson récemment avec Cabrel sur Au boulevard de l'enfance. Une assez jolie chanson. Est-ce qu'il ne faut pas être vieux régisseur pour rester enfant dans cette espèce d'île des enfants ici.
1: Alors j'ai combien d'heures pour réfléchir à cette
2: Alors t'as un mot, c'est oui ou non, parce qu'après je lance Lucas et les autres.
1: Alors je pense qu'il n'y a pas, heureusement pas besoin d'être vieux pour rester enfant, mais effectivement ça peut aider.
2: Allez, ça veut rien dire. Merci Valentin.
1: Merci
2: pour tout.

0: C'était Lucas, Tom et Pascal. Alors, je me ferai un plaisir fou de les accueillir pour parler de ce qu'ils font. Alors, j'en dirai qu'un mot parce qu'on n'a pas le temps. Ce sera pour une prochaine table ronde l'an prochain, à mon avis. Lucas, avec Zoé Baudouin, donc Zucalmoff et Zoé Baudouin, sont les orchestrateurs en collégial quasiment de la chorale du Bijou, la salle du Bijou à Toulouse, où ils font chanter une quarantaine, c'est ça ?
1: Presque
0: 40 choristes dans des spectacles, un groupe appelé Cellule de Crise, le nom de la chorale c'est Cellule de Crise, avec un spectacle que donc Lucas et Zoé composent et inventent tous les ans, une sorte de Starmania toulousain politique, tous les ans composé à quatre mains, et c'est prodigieusement beau et génial, et vraiment je rêve un jour qu'ils viennent jouer au Café du Village, et vraiment bravo à vous, c'est un talent fou, bravo, bravo. Pascal, avec qui on a fait toutes les courses de la semaine de la prépa, bénévole émérite. Tom, premier festival, première semaine de la chanson, qui part en spéléo demain matin, dommage. On fait aussi des mots d'excuses, hein, si tu veux rester. Mais le café d'Aner, c'est pas mal de travail et d'huile de cerveau, mais avant tout, surtout, des potes, des amis, des camarades, je le remets de quelque part, des copains comme cochons. Alors je voudrais accueillir Auré, Jean-Pa et Jeuneux. Ouais. En face de moi, Jean-Pa, le brasseur qui produit ce qu'on tire ici du matin au soir et plutôt du soir au matin. Ici, à ma gauche, Aurélie, ancienne salariée à remue-ménage et présence et aubergiste inexpugnable au café. Et ici, Jeuneux, force de travail herculéenne et d'amitié inouïe, trois amis, trois grands amis et trois modalités très différentes de la bénévolence à Aner, bénévolence dont je rappelle que l'origine est la bonne volonté. Salut les amis.
2: Salut.
0: C'est un plaisir immense de vous avoir ici. On n'a pas trop le temps pour pouvoir avoir une discussion à bâton rompu et être exhaustif sur tout ce qu'il y aurait à dire et tout ce qu'il y aurait à se remémorer ensemble. Mais chacun, vous représentez un des aspects de remue-ménage et un des aspects de son histoire, de sa mémoire, comme un nombre incalculable de gens, et il n'y a pas assez de micros. Voilà. Mais cela dit, je voudrais commencer par toi, Jean-Pa.
2: Oui.
0: Parce que tu tiens quand même une institution entre tes mains de ce café, qui est la bière. Oh. Que tout le monde boit quand même avec la plus grande des joies, qui est délicieuse et qui existe depuis...
2: Eh ben 14 ans maintenant.
0: 14 ans, 2012.
2: Ouais.
0: C'est ça. Tu peux nous en dire un mot ?
2: Eh bien, je peux surtout dire que c'est pas moi qui l'ai créé.
0: Ouais, je m'en souviens. C'était un ancien salarié du café.
2: Exactement.
0: Quentin Grillé, qui a monté la Nestoise.
2: Qui a monté la Nestoise. Après, Quentin et moi, on s'est rencontrés là.
0: Ah voilà. Oui, au café.
2: Ouais. Et ouais, en fait, il avait monté ça dans le garage de la famille à Saint-Laurent. Et moi, je suis passé quand il faisait ça. Et d'emblée, ben voilà, le process de fabrication, c'est celui que j'aimais. Donc, ouais, c'est cool. Si tu as besoin, tu m'appelles. Et en fait, un jour, il a eu besoin.
0: Voilà, il t'a appelé.
2: C'est une bière qui a eu du succès assez rapidement. Et du coup, voilà, il m'a appelé. Et je lui ai dit, ben, on essaye, on verra bien.
0: Alors, de toute façon, nous, on est... Il y a quand même une politique au café qui consiste à privilégier le plus possible des produits locaux,
2: ouais,
0: bio, en tout cas, je veux dire, locaux, bio, où on mange bien, ou avec une politique de chiottes sèches depuis, je sais pas, 20 ans, je dirais au moins, hein, depuis presque le début. Ouais. Je sais pas, la fosse septique était propre quand j'y suis allé. Mais en tout cas, c'est une bière artisanale, bio,
2: ouais,
0: voilà, qui est brassée à
2: Saint-Laurent. Qui est brassée à Saint-Laurent, ouais.
0: Et toi, t'es brasseur là-bas depuis ?
2: Depuis 2014.
0: D'accord. Et t'avais brassé avant ?
2: Ah ouais, moi, la bière, j'ai commencé, j'avais 21, 22 ans, quoi.
0: D'accord.
2: Dans ma cuisine, pour m'amuser.

0: Toi, t'es pas des Pyrénées?
1: Non.
0: Tu viens du Stéphanois, je
1: On
0: crois.
1: a la Loire en fait.
0: La Loire, ok.
1: La Loire. En plus, c'est chez moi, c'est mon nom de famille. Moi, c'est de Loire.
0: Mais...
1: Ah, donc, du nord au sud, c'est chez moi. Moi, je suis plutôt du nord du département. Et après, Saintes, j'y ai passé pas mal d'années. C'est une ville qu'on aime. Hein. Je connais peu de gens qui m'ont dit Ah, j'ai détesté Saintes, c'est horrible. C'est parce que bah, c'est une ville qui a une histoire. C'est une ville pauvre. Hein. Et du coup, tu as une
0: Ville ouvrière.
1: solidarité assez instinctive chez ses habitants.
0: Toi, il y avait une histoire d'ailleurs d'ouvriers agricoles syndiqués dans ta famille, si je me trompe
1: Ah
0: pas.
1: ouais.
0: Du PCF
1: Non, pas PCF.
0: Pas PCF, syndicaliste. Quoi. Ah oui, Confédération Paysanne.
1: Ouais.
0: Ok.
1: Ouais.
0: Parce que Aurélie, toi aussi, tu viens de la Loire.
2: Effectivement, j'ai moi-même porté ce nom de Loire pendant 13 ans, quand j'étais mariée avec le brasseur qui vient de vous parler juste avant.
0: Vous êtes arrivés ensemble au café?
1: Non.
2: Non.
0: Non? Ah.
2: Non.
0: Je suis pas à jour, moi, sur mes archives. Alors, vous êtes arrivés pas ensemble quand?
2: Alors,
1: 2010.
2: Et moi, 2014, un peu plus tard.
0: D'accord. Oui, voilà. Bah, je me souviens de quand tu es arrivé au café. Mmh. Du coup, vous êtes arrivés avec vos deux enfants.
1: Avec nos deux enfants, ouais.
0: Donc, Hugo et Lisa.
1: Ouais, parce qu'on avait des potes dans la région qu'on venait voir tous les ans. Et que quand on allait voir, c'était difficile de repartir. Du coup, on a fait le choix de venir ensemble en sachant qu'on n'était pas sûr du truc, mais qu'on serait bien entouré.
0: Mmh.
1: Et voilà.
0: Et votre rencontre avec le café, qu'est-ce que... C'est les potes du Manioac, du coup, qui venaient déjà au café, c'est
1: ouais,
0: ça
2: ouais, plus ou moins.
1: Mais au moment où on est arrivé, ils se détachaient pas mal du café. Mmh. C'est pas des gens qu'on voit beaucoup aujourd'hui sur le café.
2: Moi, quand je suis arrivée, c'était pour ma vraie présence. J'étais venue un peu à des festivals, mais vite fait. C'était pour le tournage du court-métrage des zombies. Mmh. Où à 6h du matin, on s'est retrouvés dans le froid, dans une carrière... avec plein de gens costumés en zombies. Mmh. Et je crois que c'est parti de là, mon amour pour ce lieu.
0: Alors, je précise pour les auditeurs, il y a donc un festival de cinéma muet tous les ans à Anner, et il y a un tournage de court-métrage muet organisé par Romu Menin et le festival d'Anner, qui sert de bande d'annonce à toutes les séances ensuite de la semaine au festival, en coopération, en partenariat avec l'école d'audiovisuel de Toulouse, quoi, l'EDSAV. Et donc cette année, le court-métrage, c'était effectivement
2: les zombies.
0: où tout le monde avait été couvert de viscères.
2: Voilà, je pense que cette scène où nous avons tous été recouverts de viscères a créé un truc qui est extrêmement particulier pour tous les gens qui l'ont vécu. Et on ne voulait plus jamais repartir de ce lieu après avoir vécu cet épisode fort puant.
0: Je reviendrai après sur l'expérience salariée, c'est juste jeuneux. Coucou.
2: Coucou.
0: Toi, on s'est rencontrés à Toulouse, nous,
2: oui.
0: À l'Itinérabis, un bar qui malheureusement a fermé depuis en 2024. Toi, t'es une enfant du pays.
3: Oui. Mon grand-père était d'Anner et ma grand-mère de Bise, le village tout à côté.
0: Ouais.
3: Et j'ai connu le café en venant aux événements. Je sais plus dans quel ordre, mais je venais régulièrement... au festival du film. Et puis l'été, j'étais toujours ici parce que je venais voir mes parents, mes grands-parents. Et donc, je venais au marchand de nuit, le fameux 22 août. Et j'ai connu le café par ces deux événements, je pense. Mais il y a très longtemps, je ne sais plus. Il y a vraiment très longtemps.
0: Tu venais au festival de cinéma ?
3: Je venais au festival du cinéma et je venais toujours au moins pour août et juillet, enfin quand j'étais plutôt en vacances dans le coin. Et puis j'ai commencé un petit peu, surtout sur le festival, à me dire bah, tiens, j'aimerais bien donner un petit coup de main. Mmh. Et je me souviens que la chose assez accessible et facile, c'était le stand d'Ato. Donc après je me suis aperçue que c'était peut-être un traquenard des fois sans gâteau, parce que quand on y est, on a une présence à faire sur tant qu'on veut quoi, en fait, les gâteaux du matin au soir. Mais c'était facile, ça, le stand gâteau, et je me souviens avoir commencé par voilà, aider en faisant le stand gâteau, et puis petit à petit, en venant au café, en commençant à connaître les gens, à repérer les gens, Didier, Françoise, Perrette, je pense que c'est les trois premières personnes que j'ai facilement repérées, et toujours pareil, quand on a besoin d'un coup de main au service, voilà, j'ai commencé à faire des petits des coups de main en venant aux événements.
0: Parce que du coup, Remue Méninges est une association quasi, exclusivement bénévole maintenant, quasiment, mais il y a eu des salariés. Il y a eu une série de salariés, donc Quentin, Polo, d'heureuse mémoire, Marie, la première salariée, si je ne me trompe pas, et moi, en quelque sorte. J'étais un salarié fantôme, on va dire. Un service civique, perdu dans les quotas de la Hollandie. Mais toi, Auré, t'as été une vraie salariée.
2: Oui.
0: Mais pas du café, pas de Remue Méninges.
2: Non, moi j'ai été salariée du Festival d'Anières.
0: Du Festival d'Anières.
2: L'association qui porte le festival de films muets et piano parlant. Donc salariée pour le Festival d'Anières, avec une mise à disposition pour l'association Remue Méninges.
0: Voilà. Voilà. Alors, comme on est en train de parler pendant 6 émissions de la Semaine de la Chanson, c'est compliqué de ne pas parler du Festival de cinéma muet quand même, qui est, je veux dire, la deuxième jambe qui court de Remue Méninges. Donc, est-ce que tu peux nous en toucher un mot, Aurélie ?
2: Eh bien, donc, c'est un festival qui se déroule toujours à la même période, et c'est avant le lundi de Pentecôte, le week-end avant le lundi de Pentecôte. C'est donc 5 jours de films muets accompagnés en live par des musiciens. Donc, films muets et piano parlant, avec une grosse organisation là aussi. C'est le seul événement qui a lieu dans ces lieux qui n'est pas à prix libre. Et tout a un prix, donc on vend des tickets qui changent de couleur tous les ans pour qu'on ne nous la fasse pas à l'envers.
0: C'était voilà. Une manière de financer le prix libre aussi, voilà. Ou en tout cas de compenser les pertes. Ou,
2: ça a été pendant de nombreuses...
0: Aussi. Pardon ?
1: C'est pas le même budget aussi.
0: Bien sûr, bien sûr. Ouais.
2: Ça a été pendant de nombreuses années l'élément qui équilibrait un peu les finances du prix libre sur les autres manifestations de Remue Méninges. Et donc c'est un gros événement qui a une, je pense, qui maintenant est connu nationalement, même voire plus. Il y a eu des partenariats avec l'Espagne, il y a eu pas mal de choses de fait.
0: Avec le CNC, avec la Cinémathèque de Toulouse.
2: Voilà.
0: C'est en termes de festival de ciné-concert muet, je crois, le plus gros en France, sauf erreur.
2: Je crois que c'est
0: avec
2: ça.
0: Avec au moins 5... 5 métrages courts ou longs par jour, accompagnés en live, en direct, dans des formes très différentes. Moi, je me souviens d'avoir vu un Notre-Dame de Paris de 1922, accompagné par l'orchestre des Jeunes du Gers. Ils étaient 50 dans la salle et c'était assez prodigieux, quoi.
2: Oui, il y a du chant, de la musique, plein de choses avec des musiciens. Qui, je pense, sont aussi attachés à ce festival que nous et qui reviennent tous les ans. Des techniciens sans qui on ne ferait rien, qui sont les mêmes depuis, je pense, au moins 20 ans ou pas loin. Voilà, c'est une très jolie semaine qui demande aussi son lot de travail. Et j'aimais bien organiser, être à la régie générale de ce festival et pouvoir venir en festivalière aux goguettes. C'était chouette.
0: C'était chouette. Je vais finir par toi, Jeuneux, mais juste j'en parle. Il y a toujours eu un consensus, plus ou moins assumé, sur le fait qu'on ne parlait pas de politique au café. Je sais que toi et moi, on est plutôt férus de politique, mais je pense tout le monde autour de cette table. Mais il y a un espèce d'esprit public qui veut qu'on ne se dispute pas trop, comme en repas de famille, bien qu'on parle de ça constamment ici, de politique. Est-ce que tu trouves... Toi, Jean-Pas, que l'institution du prix libre, et par exemple parce qu'en plus tu es marchand de bière, enfin je veux dire, tu nous vends ton produit, est-ce que tu trouves que c'est politiquement un triomphe ?
1: Ah ben c'est clair. Complètement. C'est vraiment... Puis t'en parles à des gens ailleurs en France, ils y croient pas que ça ait tenu aussi longtemps comme ça. Donc oui.
0: Et toi, ça, t'as pas peur ? Remarque, ça fait pas couler la boutique, ça. La tienne, ça veut tout monter.
1: Écoute, le jour où on me dira on peut plus payer, on verra bien, on s'arrangera.
0: Je trouve qu'il y a un vrai dérivé de l'esprit de la sécu. de chacun selon ses moyens, à chacun selon ses besoins, et dérivé ou transcrit dans l'esprit de plaisir, quoi.
1: Ouais.
0: C'est vrai qu'on parle de sécu et qu'on parle de bière, du coup.
3: Il n'y a pas que de la bière.
0: Il n'y a pas que de la
3: bière. Il y a les repas.
0: Mais on parle de bière parce que le brasseur est en face de nous. Mais on a aussi l'eau gazeuse, grâce à Jean-Paul. À la tireuse. Elle est très fraîche et très bonne. Jeuneux, je voulais terminer par toi parce que, outre ton implication dans le ménage et le travail, que l'assistance que tu fournis constamment, ta présence, ta fidélité à cet endroit qui est assez remarquable, quoi. Je crois que ton grand-oncle était une figure d'Anner, je peux dire son nom, Figarol. Est-ce que tu peux nous en dire deux mots?
3: Ben, moi, je ne l'ai pas connu, en fait. Et, mais je sais que les anciennes du village ont plaisir à me raconter. Il était poète. Il vivait de très peu, je pense. Et c'est, pour moi, c'est très rigolo d'être revenu des années après, en fait, et de m'impliquer dans ce lieu, dans ce village. Avec un grand-oncle qui en a laissé une trace indélébile, même si il était parfois faisait peur un peu aux enfants parce que il voulait leur réciter les poèmes qu'il avait écrits dans la journée, des choses comme ça. Perrette m'a raconté que des fois ils avaient un petit peu peur, mais
0: il y avait quatre barres à la mer, je crois, non?
3: Oui, il y avait quatre bars. Ça, hein. Mon père m'a raconté qu'il allait avec son oncle et qu'il faisait les cafés. Et que sûrement son oncle allait bien boire au café. Voilà, mais qu'il était très heureux de faire ça avec son oncle, quoi. Voilà. Mais c'est marrant comment la vie fait que ça reboucle, quoi. Enfin, c'est très chouette. Je suis très heureuse de pouvoir aussi apporter quelque chose dans ce lieu et dans ce village.
0: C'est un vrai village de poètes, ça c'est sûr. Et vous y êtes pour quelque chose en tout cas. Les copains, je pense qu'on a dépassé le temps. Donc je vais remercier tout le monde. Merci Julie, qui était avec nous. Merci Didier. Merci Yolanda. Merci Éphémère. Merci Françoise, Aurélie, Jeuneux, Valentin, Lucas, Philippe Decry. Tous les copains qui sont devant nous, au café, au comptoir. Et j'aimerais rajouter quelque chose, que je dédie cette émission à trois personnes qui en cachent bien d'autres. D'abord à Michel Gallas, qui n'a pas pu être avec nous toute cette semaine merveilleuse, et qui nous a accueillis pour siffler une goudale au studio d'Éphémère à Toulouse, et avec qui j'aurais adoré partager ces moments avec vous et ce micro. Ensuite à Didier Picard, à qui j'aurais adoré pouvoir tendre ce micro. Et à José, qui est mort il n'y a pas longtemps, et qui était un vrai copain, et qui adorait ce moment de... Derrière eux, derrière lui, José, Didier, disparu avant ou après lui, tous ceux qui ne sont plus là pour rire et pour s'émerveiller avec nous, et dont les portraits peuplent les murs du café, Polo, Chilou, Roger, Marie, les autres, Claudie, ils en auraient eu des choses à dire à cette antenne. Et vous vous seriez forcément demandé de quelles étoiles il faut tomber pour croiser le vol de ce type d'oiseau-là, quoi. Mais j'entends encore leur voix quelque part. Et très distinctement, et c'est comme si dans le fond de la mémoire, il y avait des ondes et de la radio.

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2: Les soundtrackers, madame, monsieur, mademoiselle, jeune homme, jeune fille, les bébés.
3: Bonsoir à tous.
2: Tout le monde peut écouter les soundtrackers.
3: C'est parti pour une heure et demie de musique ensemble collective, que vous soyez dans votre salon, dans votre voiture ou en soirée. Vous allez passer, on l'espère, un meilleur moment.
2: Et dans votre lit aussi.
3: Moment que nous, dans votre lit, hein, tout à fait. Parce qu'il va y avoir du chill, du dynamique, du culturel. Et puis également.
2: Du cul tout court.
3: Et de l'actuel, apparemment. Donc on fait un petit tour de
2: oui,
3: table.
2: Oui, tout à fait. Ouais. Allez, la technique peyote.
4: Bonnette verte Ayrton, featuring Masta.
5: Yeah. La bonnette violette de l'Omega le Seb.
6: Noni.
3: Bonnette jaune.
7: Ah, il faut que je présente Coralie de l'association Mon Petit Loup.
3: Et la bonnette rouge Benji. Et donc du coup, on enchaîne avec Coralie. Donc,
2: tout à fait. Ouais. Qui est notre première invitée ce soir. Peut-être que les autres invités prennent le micro un petit peu quand même si...
3: On a également Lou et Sabri qui sont juste avec nous dans les backstage.
7: Ouais, j'espère, je ne vais pas être toute seule.
2: Lou qui a fait sa première il n'y a pas longtemps, là, il y a 15 jours, et Sabri qui est un vieux de la vieille d'éphémère. Il faut le dire quand même.
3: C'est le vieux du studio, hein, voilà. Tout simplement. Faut
2: oui, donc ce soir nous accueillons Coralie avec grand plaisir, qui est la représentante, oui, on peut dire ça, du collectif qui s'appelle donc Mon Petit Loup, qui est contre les violences sexuelles faites aux enfants. Et dans ce cadre-là, vous organisez un concert au Bikini ce dimanche, le 4 octobre, pardon. Et vous sortez aussi une compilation le 6 novembre, une compilation musicale avec plein d'artistes connus et reconnus dans la France entière.
7: Voilà, exactement. Donc on vous attend tous au Bikini déjà le 4 octobre pour ce fameux concert. Et cette association, donc Mon Petit Loup, elle a été créée en 2023. Donc c'est une association, tu l'as dit, qui lutte contre les violences sexuelles et sexistes sur les enfants. Alors bon, je vais peut-être enfoncer des portes ouvertes, mais il faut quand même le rappeler, les violences sexuelles sur les enfants, c'est toutes les 3 minutes qu'il se passe une agression sexuelle ou un viol sur les enfants en France. On parle de la France. Et donc c'est important de le rappeler. Aujourd'hui, nous, l'association, elle a de multiples actions parce qu'elle ne fait pas que de la musique. On a des actions littéraires aussi, avec des ateliers d'écriture pour libérer la parole, parce que c'est quand même le plus important. Et souvent, moi, j'aime bien dire qu'il faut mettre des mots, M-O-T-S, sur les mots M-A-U-X, pour pouvoir se libérer et pour pouvoir rentrer dans cette... dans cette phase de résilience.
2: Oui, ou des dessins aussi
7: qui peuvent permettre d'exprimer. L'art, qui est très très important aussi pour les enfants. Donc c'est vrai qu'on a la chance d'avoir des artistes qui nous soutiennent, qui nous suivent. Et donc il y a ce fameux concert, comme tu l'as dit, au Bikini, le 4 octobre, avec des artistes qui vont s'engager pour cette association. On aura Fredo des Ogres, Diane, Minibus, Copycat, Laurent et Erwan des Hurlements de Léo. Voilà, de nombreux artistes et plein d'autres surprises que je ne peux pas dévoiler, bien sûr.
2: Si c'est une surprise.
7: Ah ouais, des grosses têtes d'affiche.
2: Même pas aux auditeurs d'éphémère.
7: Même pas. Je ne peux même pas, sinon je vais me faire taper sur les doigts.
2: Ok, d'accord, on comprend.
7: C'est pas possible. Voilà. Et donc, il y a une première compile qui est sortie, qui est déjà en vente. Et donc, on a une deuxième compile qui sort le 6 novembre, avec aussi la chance d'avoir Andréa Bescon, puisque c'est un livre musical. Mmh. Donc, Andréa Bescon nous a fait l'honneur de faire la préface du livre musical. Et on a encore de multiples artistes avec des magnifiques chansons sur cette compile. Donc, avec Renaud, Fredo des Ogres, Olivia Ruiz, Prune. Et Suzanne nous a fait aussi, nous a gentiment permis de mettre son titre « Je t'accuse » sur cet album.
2: Mmh. Et comment s'est créée cette idée de monter un collectif comme ça?
7: Alors c'est notre président, Nicolas, qui a créé cette association en 2023. Il a écrit un livre, « Mon petit loup », qui lui a permis, lui, de se libérer aussi de ce qu'il avait pu vivre. Mmh. Et c'est lui qui est à l'origine de ce collectif et qui a pu rassembler tous ces artistes.
2: Avec son énergie et son expérience, malheureuse, ça lui a permis de pouvoir convaincre plein de gens aussi, ou sensibiliser en tout cas plein de personnes à ce problème.
7: Exactement, et c'est pour ça que c'est un collectif qui s'est monté au fur et à mesure et qui a pris de l'ampleur. Et là, on en est quand même le deuxième compile. Et j'espère qu'on aura beaucoup de monde au Bikini ce 4 octobre pour pouvoir soutenir cette cause.
2: Est-ce que vous arrivez à avoir quelques médias qui vous soutiennent?
7: Alors, plusieurs radios ont été sollicitées sur la région toulousaine aussi, plusieurs télévisions et les journaux locaux. Donc, ils ont pu aussi nous apporter leur soutien. Et bien entendu que c'est une cause qui porte. On a encore beaucoup, beaucoup de travail à faire. Voilà, parce que malgré tous les efforts de tout le monde, il y a encore trop d'enfants qui souffrent. Et il faut que les adultes prennent conscience qu'on a besoin d'avoir des enfants qui libèrent leur parole, mais des adultes qui écoutent. Et ça, c'est très, très important.
2: Oui, ouais. Et c'est pas facile. Enfin, on l'a vu avec l'affaire Betaram et tout. Personne n'est jamais au courant de rien. On a l'impression que les enfants, ils ne le portent pas sur eux. Enfin bon, c'est toujours assez surprenant de ne pas voir ce qu'on a sous les yeux, quoi.
7: Exactement, et c'est pour ça qu'il faut aussi, nous on va dans nos ateliers, là il y a aussi des conférences chantées qui sont organisées par l'association, et c'est juste, et puis des interventions au milieu scolaire, donc la prévention elle passe aussi par ces interventions là. C'est très très important, je crois, que de faire beaucoup de pédagogie. On a une révolution à faire pour que les enfants aujourd'hui ne souffrent plus.
2: Ouais, et celle-là elle est vraiment prioritaire. Ouais.
7: Oui. Là, je crois que la pédagogie est vraiment le cœur des actions qu'on peut mener pour qu'on n'ait plus aujourd'hui ces soucis dans nos tribunaux. Hein, parce qu'il faut savoir que la plupart, quand même, les gens vont devant les tribunaux et sont condamnés, heureusement.
2: Oui. Et certains ils sortent libres, malheureusement. Ça arrive aussi.
7: C'est un autre souci.
2: Ouais. Alors donc on va attendre avec impatience cette compilation. Mais tu n'es pas venu les mains vides quand même, tu nous as mené un track pour qu'on puisse écouter, on va dire, le premier track officiel de cette compilation.
7: Exactement, c'est Dis-le, hein, de Guise et Prune, en duo. Ce titre, il veut tout dire en fait. Voilà, quand on parle de libérer la parole, je crois qu'ils le disent beaucoup mieux que moi.
2: Mais écoute, on va écouter Guise et Prune.
0: J'ai un soundtrack.

0: Oh non, c'est pas sûr. Mais c'était donc Guise, comme ça qu'on dit,
1: ça, ouais,
0: Guise et Prune, donc le morceau Dis-le, qui sera sur la nouvelle compilation Mon petit loup. Voilà.
1: Exactement, Mon petit loup.
0: Je te laisse finir parce que oui, tu connais mieux que moi.
1: Moi j'ai juste une chose à dire, c'est venez nous soutenir ce dimanche 4 octobre à 17h au Bikini et pour faire la fête et puis pour chanter ensemble.
0: Ben, très bien, on fera passer le message. J'espère qu'il y aura beaucoup de monde qui répondra à cet appel.
1: Merci.
0: Merci à toi.
2: Merci beaucoup, Coralie.
0: Et hop, passage de témoin.
3: C'est moi qui reprends.
0: C'est toi qui reprends.
3: Ben, écoute, on va commencer avec du hip-hop, mais du hip-hop hybride, avec un groupe que je ne connaissais pas, malgré en effet mes orientations dub électronique fusion de ces années-là. Un groupe de Rennes qui a été formé en 2001, qui s'appelle Ex Machina. Se définit comme électronique dans le global, mais ouais. Qui au final font en tout et pour tout du dub, du hip-hop ou encore de la drum and bass. Ils avaient fait leur début justement donc en région en Bretagne avec justement des festivals assez prestigieux comme les Transmusicales ou encore Astropolis. Ils ont été signés donc sur le label également du même secteur qui s'appelle Futadawa, donc label qui a été formé par le groupe, si les gens se souviennent, Percubaba, hein, qui était également dans de nombreux festivals de toute la France. Eux, de leur côté, donc, ont sorti un premier LP qui s'appelle Death on the Wax, qui était très hybride avec du break, du amen break, de la dub, de la drum and bass, donc très sound system et déjà axé donc, sur les hip-hop, mais en anglais. Ils ont fait donc des tournées au Québec, en Norvège, à Pékin, même en Belgique, sur ce premier album. Et ensuite, arrivé le deuxième album, donc Instinctive Dérive, qui est sorti en 2007, où là, donc, ils ont commencé à mettre en place un spectacle donc, basé sur l'homme et la machine. Ils avaient bossé ça à la salle Antipode à l'époque, donc, qui était donc, une salle de musique actuelle sur Rennes. Et donc là, on est vraiment sur un spectacle voilà, qui bouge en permanence avec eux, qui sont déguisés de façon assez mécanique, comme si on se retrouvait au hall de la machine un peu, mais avec voilà, ce délire un peu hybride, même dubstep. On avait déjà de la wobble bass pour l'époque, alors que forcément, la dubstep n'était pas forcément arrivée par Scream ou Benga. En Angleterre, donc c'était quand même très innovant pour l'époque et c'est pour ça que suite à ça, ils ont même performé encore en Inde ou aux Pays-Bas, donc ils ont fait quasiment le monde entier pour un groupe français qui vient de Rennes, c'est assez incroyable comme carrière. Et donc voilà, donc programmation machine, bassiste et donc multichant et beatbox au niveau en effet des MC. Et donc arrive donc en 2009 le dernier projet LP de ce groupe qui s'appelle Derrière l'œil. Après ils ont arrêté en 2011 pour après chacun avoir des carrières solo parce que bon, plus de 10 ans, 15 ans à faire en effet un groupe, une énergie collective et une authenticité même. On a envie aussi de faire d'autres choses, que ce soit socialement et artistiquement parlant. Et donc ils ont mis la fin à ce magnifique voyage. Et pour vous faire découvrir ce groupe qui est très vaste, hein, et je vous invite vraiment à écouter les trois albums dans leur entièreté, parce que si vous aimez quelque chose d'alternatif, en même temps très bien léché au niveau des textes hip-hop, parce que sur le dernier album ils font du hip-hop en français, c'est vraiment une niche pour toutes les personnes qui aiment donc la fusion, la dub électronique et toutes les influences hip-hop françaises. Donc là, la track que je vais vous proposer ce soir, donc sur l'album Dernier Oeil, s'appelle Programmé, c'est la piste 6. Et voilà, elle dure 5 minutes 30 et c'est une complainte de l'ouvrier, tout simplement, par rapport à l'homme, la machine, au prolétariat. Donc voilà, vraiment une belle découverte. Ex Machina, donc c'est ni un label pornographique, ni un contest de fans de Seat Ibiza. C'est Ex Machina, M-A-K-E-E-N-A. Donc voilà, c'est toujours chez les Soundtrackers. Bonne écoute.
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0: Voilà, force et dédicace à tous les camarades qui travaillent sur la machine du matin au soir de façon des fois laborieuse. Ce morceau vous est dédicacé. Et merci également à mon pote Kiko qui m'a fait donc découvrir ce groupe. Et voilà, pour tous les fans de Casualty, Hightone, Peuple de l'Herbe, Asian Dub et tant d'autres, voilà, n'hésitez pas à checker sur les labels Futadawa de Percubaba. Donc c'était Ex Machina, passage de relais.
1: Merci Benji. Je vais vous présenter le groupe Maleza. Peut-être certains d'entre vous connaissent, ils ont déjà tourné sur Toulouse. C'est un groupe formé par Eloi Pétillon, alias 3 quarts Taxi System, qui a notamment joué plusieurs fois au comité des fêtes. Et Paola Aviles, alias Dalida Carnage, qui elle, dans ses projets solo, fait de la harpe et au chant. Donc c'est un groupe qui navigue entre trip-hop du futur et des paroles plutôt immersives et envoûtantes. Voilà, ça fait penser un peu à des incantations un peu mystiques. Donc ils ont sorti un premier album en 2024 et le dernier est sorti en 2026. Donc voilà, ils jouent sur Toulouse le 4 novembre au Bijou dans le cadre des soirées Atmosphère par le collectif Atome. Et voilà, ils vont jouer aux côtés de Codeface qu'on a pu déjà présenter sur Éphémère et Faustine en DJ set. Donc je vous laisse écouter Maleza, Caricatura. Bonne écoute.
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0: Consensus plutôt cool dans les studios, je crois.
1: Ah oui, on est tous contents de cette sélecta pour l'instant, nickel quoi. Et donc le 4 novembre, au Bijou ?
2: Au Bijou, ouais, c'est ça. Moi j'ai déjà pris ma place. C'est un mercredi, c'est une soirée qui finit, je crois, à minuit, donc pas trop tard, c'est plutôt cool.
3: Le 4 novembre,
2: ouais.
1: Ouais. Ouais. Ouais, merci en tout cas pour cette proposition super cool quoi.
2: Avec plaisir.
1: Ouais, pour l'entrée en matière, c'est parfait. Seb, tu te calmes ?
2: Passage de relais ?
1: Il prend le casque, parce que c'est toi qui vas parler.
4: Juste le casque comme ça, ouais. Directement. Et je prends le relais direct. Et je vais vous parler du groupe Ball, qu'on a pu découvrir en concert au festival de rue à Ramonville début de septembre.
1: C'est pas ma tasse.
4: Et c'est pas ma tasse. Très beau jeu de mots.
1: Arrête de t'embêter.
4: Et Ball, du coup, est un groupe toulousain qui a été formé en 2019. Franchement sur scène ça envoie de fou quoi, c'est rock, trance, progressif, enfin c'est techno, ils envoient tout quoi, une énergie de malade quoi. Et peu de temps après, parce qu'il fallait bien que je m'en remette, j'ai écouté sur album et ça, pareil, la même énergie quoi. Et ils ont sorti un album donc l'année dernière qui s'appelle Where, je reprends mes notes, qui s'appelle Where Glitter Goes. Et j'ai écouté l'album, chaque track a son univers, chaque track a son style. Et ils ont sorti en 2023 Berlin, qui est un peu plus trans, un côté trans. 2022, ils ont sorti Bagarre, tout est dans le titre. Et là, ce soir, je vais vous faire écouter Tout Cassé de Ball, c'est sorti sur Where Glitter Goes et c'est la première de l'album qui est sorti en 2025.
3: Ça promet
4: de ouf. 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

0: Mais c'est super, hein, Ball.
1: C'est super. Oh.
0: Excellent.
2: Génial. Ah,
3: c'est
2: Rihanna ou pire. On va faire aussi.
3: Voilà, bah, vous avez
1: tout cassé en limbo quand même. Hein, c'est vrai. J'ai pas la même de tout casser.
0: C'est mélancolie limbo. Tu
1: on y viendra plus tard.
3: Mais Ball, voilà, groupe toulousain formé en 2019 et franchement, je leur souhaite un bel avenir, quoi. Ils ont fait en plus, il y a pas si longtemps, ils ont fait une tournée en Chine.
0: Donc, ah oui, rien que ça, quoi.
3: Ouais.
0: Ok.
3: Ouais,
0: ça change du ça, festival quoi. De rue de Ramonville.
3: Ça change. Ouais. Et voilà.
4: Non, ils ont cassé tous les styles en tout cas.
3: Ils ont tout cassé.
4: Plein d'influence, ouais. C'est ouais. Super cool.
3: Influence de malade, ouais. C'est clair. Passage de relais.

0: Ouais, je vais prendre le relais et je vais faire une petite dédicace à notre ami Yves, dont c'est l'anniversaire.
1: Ouais, bon anniversaire.
2: Bon anniversaire.
3: Bon restaurant en tout cas.
0: petite dédicace pour Yves parce que c'est dans ton scam.
2: Ah ouais, putain, t'en fais aussi. Et merde.
0: Heureusement que Ayrton n'a pas le micro parce que
2: il est en train de rager derrière.
0: Du coup, je vais présenter un groupe qui s'appelle Corto Malaise, donc d'après la BD Corto Maltese. C'est un duo synthé punk électro cash. Du coup, moi que j'ai découvert à travers le morceau Mascu ferme ta gueule. Du coup, qui sont un groupe assez inspiré Cold Wave aussi. Qui mélange des rythmes électroniques et funky avec une énergie un peu punk et des paroles second degré qui critiquent des sujets de société actuelle de manière très parodique, très second degré. Le morceau que je vais vous présenter s'appelle Chef de projet et c'est une dédicace à tous ceux qui travaillent dans le monde corporate et qui en ont marre du jargon de merde qu'on entend dans ces boulots-là.
2: On n'en peut plus. Les chefs de projet, arrêtez de parler en anglicisme horrible comme ça. S'il vous plaît, déjà que vous dirigez un truc sans avoir les tenants aboutissants, c'est chiant. Et donc, c'est là tous les chefs de projet, quoi, un métier stylé qui leur tient à cœur, mais stop les anglicismes.
0: Ouais, je préfère faire du verlan ou quoi, ce serait plus sympa.
2: Ouais,
0: quoi.
2: Au moins on rigolerait. Ouais. Je suis d'accord.
0: Donc, à Zap, on vous présente ça chez les Soundtrackers 89.1.

0: c'était chef de projet de Corto Malaise, du coup sorti en 2025. Ils ont pas mal d'autres sons un peu funky, un peu fun comme ça. Je vous invite à aller écouter le reste.
1: Tu me forward le mail.
0: Je te forward le mail. Je vous invite à liker et écouter la playlist pour augmenter les KPI et le ROI.
1: Ah bah les KPI, c'est important. Ayrton, peut-être un truc à nous proposer ?
2: Je suis plus chef de projet en ce moment.
1: Ah merde, t'es excellent. Ah bah désolé pour toi.
0: Il a pas fait son benchmark.
2: Je le prends personnellement.
1: C'était ton quart d'heure toulousain.
2: Moi je vais vous présenter, je sais pas s'il y a besoin de les présenter vraiment, étant donné que ça reste quand même les Zwinkels. En ce moment ils font donc une tournée Family and Friends. Donc ils ont ajouté quelques rappeurs à leur collectif, donc on a DEADI et Yoshi The Original par exemple qui sont ajoutés et qui collent parfaitement au style, donc c'est bien cool pour relancer un peu le groupe du coup après le décès donc qu'ils ont eu. Et d'ailleurs demain il y aura DJ Pawn au Rex. Il fait une soirée spéciale, il me semble. Je sais plus pour c'est combien de temps de carrière, mais
1: 25 un truc.
2: Ouais, un truc du genre. Ouais, parce que ça fait un moment qu'il est là.
1: Ouais.
2: Et donc les Zwinkels and Friends, on pourra les voir au Bikini au 20 Years Kicking Fest.
1: Ouais.
2: Donc ils seront le 27 novembre accompagnés de Krav Boka et Poésie Zéro.
1: Grosse soirée. Très grosse soirée.
2: Ouais, je crois que je suis un peu obligé d'y aller.
1: Tout le monde se sent obligé d'y aller.
2: Et le lendemain, du coup, il y aura les Shérifs, Burning Head et Not Scientist.
1: Ah ouais. Et puis il y a de Motif Tap pour Not Scientist.
3: Ouais, ouais, c'est vrai que je ne les ai pas vus encore en live. C'est peut-être l'occasion. Ouais, ouais.
2: Donc voilà, c'est le titre qu'ils ont sorti cet été pour annoncer donc cette nouvelle formation Family and Friends des Zwinkels. Ça recommence.
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1: C'est bon, GG.

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1: Jugement 2060.
2: Pour les hologrammes, moi j'avoue, en tant que geek, c'est des tubes. Non mais super comeback.
3: Ouais, carrément.
2: Un recommencement.
3: Avec Yoshi et DEADI qui se greffent parfaitement, je trouve, au combo. Et ouais, du coup, c'est les autres dont tu n'avais pas le nom, c'est ouais. Greg Fritte, Dabaz et sans nom.
2: Greg Fritte, excellent ouais. Comme blast de scène.
4: C'est un belge.
2: Ouais, et puis comme on disait en backstage, pour rectifier le tir par rapport au anniversaire de DJ Ponorex, c'est pour ses 30 ans du coup,
5: Comme on disait.
2: Ouais, voilà. Donc quand même, belle carrière, ouais. Le Pone est encore toujours sur les platines, toujours entre là, le Zinx, ouais. Les C2C et toutes les collaborations, tout un délire. Quoi,
3: comment hein. Ça, C2C, c'était...
2: Merde, Birdynam Nam.
3: Birdynam Nam, ouais, quand même.
2: C'était la même époque, mais pas la même cam non plus, ouais. Désolé.
3: Ouais.
2: T'as bien fait de rectifier le tir. Passage de relais du coup.
4: Ouais, et ben, je vais inaugurer une nouvelle rubrique qui consiste à aller récupérer des trucs qui ont été qui sont sortis il y a 50 ans. Voilà, donc 2026, ça ramène à 76. Alors, il n'y avait pas énormément de trucs vraiment très très intéressants. Il y avait quand même quelques groupes qui envoyaient du bois, quoi.
2: YouTube.
1: Pink Floyd, peut-être.
4: Pink Floyd, ouais. Can. Et puis toute la musique électronique, Tangerine Dream, Close Shoes et Kraftwerk, ça c'était quand même des références. Aux États-Unis, il y avait quand même Père Ubu aussi qui démarrait dans ces époques-là. Et ce sont des références qui ont marqué le punk, la new wave et le post-punk après quoi. Non, moi je vais vous parler d'un groupe qui s'appelle les Residents. Alors pourquoi ils s'appellent les Residents? C'est qu'en fait ils n'avaient pas de nom. Ils ont envoyé une lettre à un label qui leur a répondu en leur disant on ne sait pas comment vous appeler, donc on envoie la lettre aux résidents de cet immeuble quoi.
2: Ah ouais,
4: voilà, ils ont gardé le nom. Voilà.
2: C'est comme si nous on s'appelait cordialement parce qu'on regardait une lettre. Et...
4: C'est ouais. Ça, voilà, à la fin il y a cordialement, donc tu t'appelais comme ça. Voilà, donc ils sont sur Ralph Record, qui est un label aussi légendaire de San Francisco. Et ils ont sorti leur deuxième album. Alors le premier c'était Meet the Residents, en fait c'était une parodie de la pochette des Beatles. Donc au bout de 15 jours, ils ont été obligés d'arrêter la vente de la pochette parce qu'ils avaient un procès au cul. Et donc ils ont été obligés à changer. Donc si vous avez le premier album des Residents avec la pochette, avec les Beatles grimés avec les yeux des Residents, il vaut une fortune. Donc moi je vais vous parler du deuxième album. Et celui-là, il s'appelle The Third Reich and Roll. Donc il y a bien le mot Reich à l'intérieur de cet album. Donc la pochette, elle fait peur. On voit un chroniqueur de télé avec habillé en nazi et tout, et puis des petits Hitler qui se baladent avec des meufs dans tous les sens. Voilà, donc rouge et noir, en fait, c'est un peu flippant, quoi, le truc. Et en fait, ils ont fait cet album pour dénoncer le showbiz américain de l'industrie du disque. Donc ils ont fait un espèce d'amalgame avec le régime nazi, tout ça. Donc ils ont repris 29 tracks qui existaient dans la musique traditionnelle américaine et ils ont remixé ça à leur façon. Alors les Residents, moi je faisais écouter ça à mon fils quand il avait un an. C'est de la musique, comment on pourrait appeler ça, de la soupe un peu, avec des voix d'obas et tout. Par contre, bon, il y a quand même un gros intérêt derrière, c'est que c'est une recherche musicale extraordinaire, des instruments qu'on n'avait pas trop l'habitude d'écouter aux débuts des années 70. Et donc les Residents, ils sont devenus mythiques parce que d'une part, on ne sait pas qui c'est. Ils ont toujours un gros œil sur la tronche, donc on n'a jamais pu savoir qui étaient vraiment les membres de Residents. On sait que le chanteur est mort là, il y a 4-5 ans, donc ils arrêtent maintenant de jouer. Mais c'est un groupe quand même qui aura marqué de nombreuses époques. Donc on va s'écouter une petite compilation de 3 tracks qui fait donc 3 minutes, qui symbolise donc un petit peu ce qui peut-être va nous attendre l'année prochaine, le troisième Reich and Roll, allez savoir. En tout cas, je ne le souhaite pas.
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1: Voilà, c'était les Residents, donc très particulier la musique. Hein.
2: Ah, y a, tu vois, je parlais de Pink Floyd, ils ont fait un album à peu près dans le même délire, tu vois. Et donc, ouais. C'est les mêmes années, quoi. Les années
1: ouais, c'est le début de l'électronique, des
2: ouais,
1: boucles.
2: Ça, ouais, carrément.
1: Voilà, je crois que eux, c'est pareil, ils devaient bosser sur des boucles, des guitares super saturées, et puis des voix vachement transformées, quoi.
3: Le LSD était bon à l'époque.
4: Oh, tout de suite.
1: Non, Resident, ça c'était sérieux. Hein. Parce que si tu mettais l'œil que tu avais pris du LSD, tu voyais absolument rien. Hein, donc. Non, mec sérieux. Allez hop, passage de relais.
5: Du coup, je vais squeezer la track numéro 2 pour passer à la track numéro 3. On est pas mal nombreux. On a encore une demi-heure d'émission. Donc, on va passer sur un truc un peu plus énergique avec un groupe qui s'appelle Sex Shop Mushroom. Seb, peut-être que tu en as déjà passé.
1: Ouais,
5: c'est pas impossible. Quelque chose,
2: c'est pas impossible.
5: C'est peut-être un peu ton genre. Moment, ouais. Et toi, en tout cas, quand j'écoute, je me dis. Et puis, je te vois bien à l'antenne dire Sex Shop Mushroom. Toujours est-il que c'est un putain de groupe de punk grunge avec des influences métal alternatives. Quand on écoute la production, ça part international de Sbotch et au final, ça vient juste de Pigalle et c'est du tout frais 2022. Ils ont deux LP à leur effectif. Donc un premier qui est un tout petit peu plus mélodique et le second qui rentre un peu plus dans l'art quand même. Au niveau de la composition, c'est du classico-classique, hein, chant guitare, batterie guitare basse, quoi, avec une petite nénette qui fait partie du groupe. Et ça fait bien plaisir également pour énergie collective et éclectique. Je vous laisse écouter donc, cette track qui s'appelle 13-12-17, qui donc, vient du dernier LP qui est sorti cette année et qui apporte également le même nom. Avec une ambiance bien pêchée au début et bien banger sur la fin. On est parti pour un petit 3 minutes 30, comme on aime. C'est toujours chez les Soundtrickers.
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0: Et c'était Sex Shop Mushroom, donc voilà, groupe qui vient de Pigalle. Et peut-être justement que ça prend son sens par rapport au nom du groupe.
1: Il y a peut-être un petit rapport par rapport
0: à la géolocalisation et voilà le titre du band en question. Et désolé Lou, hein, si j'ai dit nénette à la radio, c'est parce que j'ai des sœurs ou autres qui disent des fois c'est une bête de nénette dans la vie et ça me choque pas plus que ça, comme c'est un bête de mecton, voilà. Donc non, tout ça, et désolé si ça offusque des gens à l'antenne. Passage de relais du coup.
2: Il n'y a pas de souci, Nosby, je sais que venant de toi, il n'y a aucun problème.
0: Non, et au coup, ça offusque pas des gens surtout. Hein. Voilà, c'est un truc qui même de la part de... Les filles, de femmes ou autres se dit de façon améliorative et non péjorative. Donc, nous, tout ça.
2: Mais merci pour ça quand même. Du coup, pour redescendre un petit peu du dynamisme instauré par mes chers collègues.
3: On en a besoin, oui.
2: De cette table, merci. Donc, je vais vous proposer un son d'une artiste que j'avais découvert du coup sur la fin des comptes avec Alterba notamment. Et redécouvert avec Ayrton, mais j'avais pas fait la connexion finalement. Et c'est vrai que dans ce son, j'avais été assez intriguée déjà par le contraste entre l'album sur lequel elle est à ce moment-là et sa voix qui est dans tout autre style. Et c'est vrai que du coup, j'étais allée un petit peu voir qui c'était et ses autres projets musicaux. Donc elle est originaire de Toulouse, elle a sorti son premier album en 2018 et c'est vrai qu'en regardant un petit peu la discographie, j'avais pu voir qu'elle avait fait beaucoup de feats et avec des personnes très différentes, donc il y avait du hip-hop, il y avait aussi un feat avec Taiwan MC, donc c'est vrai que je trouvais ça assez surprenant et intéressant. Et tous ces mélanges de styles finalement dans lesquels elle peut intervenir. Donc du coup, je m'étais dit que pour vous la faire découvrir autrement que par ses feats, c'était peut-être mettre un son à elle où elle pose seule. Et du coup, je vous propose La Paloma, donc un titre qui met, je trouve, sa voix plutôt bien en valeur, mais qui est très très chill. Donc vraiment, si vous aviez de l'énergie, eh ben, vous n'en aurez plus. Voilà.
3: On va la retrouver après.
0: De façon différente.
3: Non mais c'est bien de faire un petit break. On aime bien faire des breaks. Allez, c'est parti.
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0: Ah oui, c'est vrai.
1: C'est mieux avec, ouais.
0: Avec les micros, c'est vrai. Donc, c'est la fin de cette petite track de douceur avant la reprise un petit peu plus intense.
2: Mais ça me surprend un peu de Paloma Pradal, qui a normalement une voix vraiment qui porte énormément. C'est une chanteuse flamenco, comme on a pu l'entendre là. Et justement, dans ses feats, donc avec Swiftgad, Altarba, Mélan, tout ça, à chaque fois, en fait, elle casse complètement le mix parce que justement, elle gueule vraiment très fort. Enfin, j'avais eu l'occasion de la voir au Bruegel. Et sans micro, je peux vous dire que.
3: J'aurais laissé faire Étienne.
2: C'est encore plus puissant que ça.
4: Ah ouais, quand même.
2: Ah ouais, beaucoup plus puissant que
4: ça. Ah là, tu m'as convaincu quand même.
2: Ah ouais, non, Afida Turner peut aller se cacher là.
3: Ah ouais, c'est bien.
2: C'est vraiment une puissance incroyable, quoi.
0: Mais c'est pour ça que je trouve ça assez chouette, parce qu'elle propose plein de trucs, plein de sonorités, de styles différents. Et même quand j'avais justement écouté son album là en solo, dont ce son fait partie, bah, je m'étais dit un peu pareil, c'est vraiment très différent, et du coup c'est d'autant plus impressionnant quand tu l'entends dans les feeds, quoi. Donc je trouvais ça très chouette. Mmh. Voilà.
5: Super morceau en tout cas. Bien kiffé, ouais.
0: Bien sûr, forcément c'est moi qui l'ai proposé.
5: C'est pour ça que je te dis ça, j'ai pas envie de me faire taper sur les doigts.
0: Exactement.
3: Et tout le monde claque bien son beignet là, passage de relais. Hein.
6: Alors nous, on va partir dans le nord, là, on quitte Toulouse. Donc je vais vous présenter Naked Soft Men. La track, c'est Popo, c'est un trio lillois voilà, qui reprend les codes du punk, du rock garage. Moi, ça me fait plus penser à du post-punk, avec des boucles plutôt absurdes dans les textes. Voilà, il y a des guitares, des percus très intenses. C'est sur un fil tendu entre l'énergie de d'Idols et un rock malade façon Fat White Family. Voilà, ils ont pas mal joué, je crois, sur Paris. C'est ma sœur qui m'a offert son vinyle pour mon anniversaire. Donc je vais le partager avec vous. Donc ils ont sorti deux premiers EP, donc le premier en 2022, Capsalon, et le deuxième Bad Daddy en 2024, et là ils ont sorti leur premier album en 2026. Donc je vous laisse écouter Popo sur Éphémère.

0: Donc voilà, c'était Naked Soft Men pour vous servir, passage de relais.
1: Ils viennent du Schnorr, du coup ?
2: Du Schnorr, oui.
1: Donc c'est un groupe français ?
0: C'est un groupe français, ouais. Okay, ouais, ouais. De Lille.
1: De Lille, ouais. Ouais. Ok, bah, on a vraiment des groupes français ce soir sur des thématiques un peu internationales, quoi, au niveau des sonorités. Ouais, ouais. Cool. Du coup, Seb, t'en penses quoi ?
3: Ben, moi, c'est un groupe que j'ai déjà entendu sur d'autres tracks qui passaient dans des playlists. Et,
1: ah, ok, ouais. T'es déjà sur le coup, quoi.
3: Ouais, mais j'en garde un super souvenir. Celle-là, je la connaissais pas et ça reste dans leur magie, quoi. Et,
1: okay. Soit cool. On te fait découvrir des trucs, mais en fait, c'est la routine.
3: C'est la routine,
1: c'est
3: quoi.
1: C'est vraiment super, c'est vrai, quoi. Non, mais, ouais, gros concept de se rencontrer ce soir.
3: Deux groupes pratiquement de suite, ouais.
1: Ouais. Eh ben écoute, je t'envie.
3: Et ben, petit passage de relais, je prends le relais, du coup, avec l'artiste Throning Snow, artiste londonien de bass music, et qui a une bonne carrière, quand même, depuis son premier album en 2011. Il a son effigie, je compte, 1, 2, 3, 4, 5, 6, 7, 8 albums, 2011-2024, voilà, son dernier EP est sorti cette année, Endplay. On est sur de la bass music, alors réellement il a fait un peu tout, il a fait de dubstep, et l'album que je vais vous présenter ce soir, il s'appelle Mosaic, qui m'a fait penser un peu à l'univers de Amon...
4: Tobin.
3: Amon, ouais. Tobin, merci.
1: Pas Amon Amarth. Hein.
3: Non, pas du tout.
1: Ça aurait pu.
4: Ouais, ça fait des vagues.
3: Il a fait d'autres choses. Et la track que je vais vous présenter, donc, c'est toujours la première de l'album qui s'appelle Avarice. C'est Throning Snow et c'est sorti en 2014 sur l'album Mosaic. Et c'est Soul Triggers.
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0: ça plane chez les soundtrackers.
1: Pas du tout.
0: Pas du tout.
1: Moi j'ai dansé sur la table, tu m'as pas vu, mais breakdance, c'est
2: bon. J'étais mort de rire.
1: C'est mort de rire. Non mais je suis bien, oui, je vois ce que tu veux dire, un peu le côté à Montaubin.
2: Ouais, ouais. C'est un énorme cet album, je le conseille au Mosaïque. Voilà.
1: Ok, donc Mosaïque, un peu tout le LP dans ce registre température.
2: Ouais, ouais. Carrément. Okay. Et puis après on sent que sur quelques tracks, il y a des petits mouvements un peu dubstep. Enfin, mais l'album... super cool, je le recommande pour une première écoute de cet artiste.
1: Donc il est sorti des sentiers battus sur cette session-là par rapport à ce qu'il proposait avant.
2: Carrément.
1: Ok, d'accord. Carrément, ouais. Bah, c'est cool, ça évolue, ça innove,
2: ça, évolue, ça fait
1: plaisir, ça reste pas sur les acquis.
2: Ça se cherche et ça trouve des bonnes choses. Ouais. Souvent c'est pas le cas de tout le monde, mais c'est cool.
1: On ne dira pas de nom, hein, parce que
2: voilà, j'ai pas de nom là qui me vient en tête.
1: Ah ouais, putain, moi j'en ai une pelletée. Alex, un truc à proposer?
3: Yes, on arrive vers 22h20 chez Soundtrackers. Et qui dit 22h20, ouais. On dit fin d'émission. Qui dit fin d'émission, dit
1: ouais,
3: on se réveille
1: ouais,
3: là-dedans.
1: Ouais, ouais, ouais.
2: Allez.
3: Du coup, moi je vais vous présenter un morceau de Dios. Parce qu'il y a plein de O, je sais pas si je le prononce bien, mais c'est Dios avec au moins 5 O dans le
4: prénom.
1: Ah,
4: il y a 10.
3: Il y a 10 O.
2: Faut tous les prononcer.
3: Dios.
1: Ah, ok, ouais. Donc, Piotr, tu l'as bien fait quand même.
4: Ouais. Ouais. J'ai l'habitude d'avoir des deux O.
3: on sent le son espagnol. Non, Dios, c'est le nouveau projet de E-Dub. Du coup, E-Dub, je pense qu'il y en a pas mal qui doivent connaître autour de cette table.
1: Ouais, carrément.
3: Donc, il y a un artiste, un producteur qui vient de Almeria en Espagne et qui produit un peu à la frontière entre hardcore indus, crossbreed et. Ouais, frontière de l'up-tempo même.
1: Ah merde.
3: Et
2: Dommage. Dommage, c'est pas bien.
1: Et les problèmes de grésillement dans l'antenne.
3: Dommage, mais c'est vrai que E-Dub, du coup, on lui doit aussi un autre projet, un side project sur lequel il est beaucoup plus connu et qu'on aime beaucoup moins ici. C'est Unicorn and Cake, qui est un projet full up-tempo, mais c'est lui. Ouais.
2: Ah, c'est lui, ouais. Ok, je ne savais pas.
3: C'est lui, du coup, c'est un projet up-tempo, mais vraiment limite parodique. Mais il y a beaucoup de gens qui adhèrent.
5: Tu m'étonnes qu'ils mettent un masque.
1: Ils mettent souvent des masques quand même.
3: Ouais. C'est ça, mais du coup, je vais pas vous faire trop mal aux oreilles non plus ce soir parce que je vais vous présenter le nouveau projet de E-Dub qui s'appelle Dios, qui est un projet qui décrit comme de la shrancecore. Donc, la shrance, c'est une sorte de sous-genre de la art techno de base.
1: Quand tu gagnes l'auto aussi. Hein. T'as de la shrance.
3: T'as de la shrance.
1: Désolé.
3: Et du coup, la shrance, c'est un sous-genre de l'art techno qui est né en Allemagne, qui veut un mélange du mot schrien, crier, et du mot tanzen, danser. Donc c'est la danse qui crie. Et si on veut le résumer globalement, c'est un style de art techno assez rapide, plutôt répétitif, où il y a des boucles de percus bien saturées et qui galopent, quoi. Et c'est assez monotone, mais assez rythmé. Moi je décris ça comme un peu la psy trance de l'art techno. Enfin, ça toudoudoum, toudoudoum, ça galope, quoi.
2: C'est, okay. Ouais, c'est les kicks qui roulent énormément. Ouais,
1: moi, j'aurais vu de l'art techno avec du noise en plus à l'allemande, quoi.
2: C'est pratiquement
1: un peu plus disto dans l'art techno, quoi.
3: C'est ça.
1: Ouais, qui galope un peu, comme tu dis.
3: Ouais. Du coup, sur son nouveau projet, il décrit son projet comme de la shrancecore, du coup, de la shrance avec des sonorités un peu plus hardcore dans l'eau. Et je trouve ça assez cool. Ça rabote bien, c'est cool.
1: Ça rabote bien. J'ai jamais vu ça encore dans un adjectif, dans une écriture de magazine.
4: Rabote.
1: Genre, ça rabote bien, Télérama. Tu vois.
3: On va tomber la pelouse.
1: Original.
3: Non, mais du coup, je vous laisse écouter ça chez les Soundtrackers.
1: Nickel.
3: Fin d'émission, on se réveille.
2: Let's go. 89.1, toujours.

0: Que de la chance, ouais.
1: Voilà, c'était Dios Résistance. Du coup, on reste sur de la... un peu des trucs qu'on connaît, mais avec des sonorités un peu plus lourdes. Mmh. Et pour tous les DJ, le téléchargement est gratuit sur SoundCloud. Il a mis en download gratuit.
2: Ça, c'est sympa.
1: Donc voilà. Et je vous invite à écouter les autres tracks. Voilà, pour ceux qui aiment bien les bruits de machines à laver et autres.
3: C'est un truc de botch.
1: C'est ça.
3: Voilà. Si vous faites de l'équitation. Mmh. Voilà.
4: C'est ça.
1: Passage de relais.
4: Et ouais, du coup, je prends le micro pour faire des dommages. Non, la semaine prochaine, en fait, on a le CD Fest 4e édition qui aura lieu au Bikini avec un super plateau. Donc, vendredi soir, on a CD Larsen avec un set à l'ancienne, l'Ophophora et la Phase. Et le samedi soir, il y aura du coup CD Larsen de nouveau, mais un set plus moderne avec HN et Sunborn. Et donc, pour présenter cette soirée, je savais pas trop quel track sélectionner, étant donné que là, le choix, c'était dur.
2: Vu qu'il va le samedi en plus.
4: le samedi, je crois pas, non.
2: Allez, fais un effort.
4: Allez. Et du coup, avec l'actualité, j'ai hésité entre La Morale de la Fable et un morceau de l'Ophophora. Et au final, c'est l'Ophophora qui a gagné.
2: Pour le CD Fest ?
4: Ah, obligé.
2: Ah ouais, c'est pas l'Ophofest.
4: Et alors ?
2: T'aurais pu faire le choix numéro 1.
4: C'est vrai, c'est vrai. Mais je trouve que le morceau, il colle bien à l'actualité. Donc, c'est Alarme Citoyen qui est sorti sur l'album Le Fond et la Forme. Donc, c'est un album qui date quand même de 2003. Et je me souviens que moi, j'écoutais cet album justement à l'époque. Donc, on faisait les blocus pour le CPE. Et sauf que nous, on se faisait pas éborgner, et c'était un peu plus cool quand même comme ambiance. Donc,
2: ça fait 20 ans pile.
4: Ça fait 20 ans.
2: Et ça n'était pas du tout la même ambiance. Et
4: c'était pas du tout la même ambiance. C'est là, ils sont en train de massacrer des gamins qui demandent juste à faire court. Et c'est vraiment honteux. Donc voilà, Alarme Citoyen de l'Ophophora.
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0: son. Trop bien, super album.
1: Ouais, excellent. Le fond et la forme.
0: Ouais.
1: Enfin, tous les albums.
2: Ça rappelle des souvenirs. Oui,
0: oui. Nouveau Renault, voilà, tout ce qu'ils ont représenté quand même dans le rock'n'roll français, ou même le métal. Hein, tout simplement, cool. Donc ouais, rendez-vous vendredi au Bikini hein, pour le CD Fest, voilà, comme Arsène disait, ouais, Lofo, la phase, et CD Larsen,
1: grosse soirée.
0: Vendredi. Comme je disais en bac aussi, ça continue le lundi au Zénith, bon, autre registre, bien sûr, mais toujours aussi rock'n'roll, Placebo, qui donc est en place au Zénith, c'était complet, mais ils ont mis des places en vente, donc si jamais il y a des gens voilà, qui étaient un peu sur la touche ou étaient dans l'attente de tout ça, n'hésitez pas, il y a encore un peu une chance de pouvoir assister au concert du lundi de Placebo. Voilà. Payotte, quelque chose à nous proposer pour
3: la fin ouais, et je voulais rappeler aussi l'Expo Layup de Street Art qui va démarrer donc 8 octobre, c'est la semaine prochaine, jusqu'au 29 novembre, donc c'est assez court. Ça se passera, compassera Caffarelli au 22 boulevard de la Marquette. Voilà. Donc Expo à ne pas rater comme tous les ans. Quoi.
1: C'est jusqu'à quand elle
3: est bien énorme. 29 plus, novembre. Donc ça dure un mois et demi.
0: Il y a encore de la marge.
1: C'est sur 6 étages apparemment.
3: Je sais pas,
1: c'est énorme l'Expo.
3: Ouais. Je connais pas, ouais. Comme ils changent très souvent de local.
1: Ouais. Mais ouais, là, ils avaient mis l'accent sur le fait qu'il y avait énormément d'artistes et que c'était dans un bâtiment sur 6 étages.
3: Ah, bah, parfait, ouais.
0: Un programme à ça.
1: Va falloir aller voir ça.
0: Ah, ouais, avec plaisir. Ouais.
3: Bon, je vais terminer avec une nouveauté encore. Ce coup-ci, c'est pas Elfie, c'est Enduser qui nous gave depuis fin août. Là, franchement, ça fait un mois. Ils sortent deux trucs par semaine. Quoi. Donc là, c'est un nouvel EP avec un track. Qu'il a répété trois fois, et un truc, alors la pochette c'est avec un rat qui bouffe du fromage, enfin on sait pas trop ce qu'il fait là. Donc je vais vous passer donc, le track qui s'appelle Rap Trap, donc c'est plutôt raga, toujours break un petit peu, avec des voix. Alors les voix aussi ça apparaît depuis août là, où il a rajouté des voix, parce qu'avant c'était plutôt instrumental ce qu'il faisait, ou alors c'était des nappes de voix, mais vraiment très très lointaines. Et là par contre, là non, il là, y a le vrai rappeur qui est là, qui envoie du pâté quoi. Allez voilà, donc on va s'écouter Enduser, le morceau Rap Trap.
2: Comme quoi t'as trop l'habitude.
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0: Le dernier induceur, donc, qui s'appelle Rattrap.
1: Il n'y a ni du rap ni du trap.
0: Mais on dirait qu'il y avait même
2: des
0: voix,
2: ça,
0: des voix françaises dans le track. Bizarre. Bon, enfin. Bon, ben voilà, l'émission est terminée. On a un petit peu débordé, mais comme il n'y a personne après nous.
3: Merci à tous pour votre écoute.
4: Ouais. Merci, merci.
5: Merci beaucoup.
0: Merci à, à toutes les personnes qui sont venues, qui sont déplacées. Spécial big up à notre ami qui se cache. Bon, c'est pas grave.
3: Et donc, pour le récap, juste un dimanche, comme disait Coralie, rendez-vous à 17h le dimanche, voilà, pour aller à l'association Les Petits Loups.
0: Ouais, au bikini.
3: Voilà, au bikini, donc avec plein d'artistes différents pour soutenir, voilà,
0: et des surprises,
3: lutte contre les violences faites contre les enfants. Donc, c'est à partir de 17h au bikini, là, le dimanche, donc le 4 octobre.
0: Allez, c'est parti.
3: Des gros bisous à tout le monde, dans deux semaines, merci pour votre écoute.
0: Ça roule.
5: Bonsoir tout le monde. Bonne soirée.
6: Bonne soirée.

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7: La photo de l'oncle Walt là-haut. À quoi elle vous fait penser? Allez, sans réfléchir, vite.
8: Un fou.
7: Quel genre de fou?
8: Dites, allez, sans réfléchir. Un fou un peu dément.
7: Oh non, voyons, trouvez mieux que ça. Libérez votre esprit et essayez de l'imaginer. Dites ce qui vous passe par la tête, allez, même si c'est une absurdité. Allez,
8: un fou avec les dents qui transpirent.
7: Bon sang, mais c'est de la poésie que vous nous faites, Todd. Fermez les yeux. Voilà, on ferme les yeux. Décrivez ce que vous voyez.
8: J'ai les yeux fermés.
7: Oui.
8: Et son image flotte près de moi.
7: Le fou aux dents qui transpire.
8: Oui, le fou aux dents qui transpire. Avec un regard qui perce mon front.
7: Oh, mais c'est excellent. Allez-y, mettez-le en mouvement. Que fait-il?
8: Il essaie de m'étrangler, il tend les mains.
7: Très bien, oui, très bien.
8: Il n'arrête pas de marmonner.
7: Qu'est-ce qu'il marmonne?
8: Il marmonne des choses. Oui. Que la vérité est comme une couverture qui vous laisse les pieds froids.
7: Oubliez les autres, il n'existe pas cette couverture. Dites-moi en plus, parlez-moi d'elle.
8: On a beau tirer dans tous les sens, il n'y en a jamais assez. On la tire, on la pousse et elle est trop petite pour nous tous. Du moment où on entre en gémissant, au moment où on part agonisant, on se cache sous la couverture. Et on pleure, on crie et on se meurt.
7: Bravo. N'oubliez jamais ça.
0: Bonsoir. 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

sur Rimbaud, Vénus anadiomène. Comme d'un cercueil vert en fer blanc, une tête de femme, à cheveux bruns fortement pommadés, d'une vieille baignoire émerge lente et bête, avec des déficits assez mal ravaudés. Puis le col gras et gris, les larges omoplates qui saillent, le dos court qui rentre et qui ressort, puis les rondeurs des reins semblent prendre l'essor. La graisse sous la peau paraît en feuilles plates. L'échine est un peu rouge, et le tout sent un goût horrible étrangement. On remarque surtout des singularités qu'il faut voir à la loupe. Les reins portent deux mots gravés, Clara Vénus. Et tout ce corps remue et tend sa large croupe, belle, hideusement, d'un ulcère à l'anus.

0: Vous êtes toujours sur Radio FMR 89.1 pour un nouvel épisode de Naked City, consacré cette semaine aux poètes adolescents. Nous venons d'entendre un poème d'Arthur Rimbaud, écrit à l'âge de 16 ou 17 ans, Vénus Anadyomen, dans lequel il reprend le mythe de la déesse de la beauté pour la transformer en prostituée sur le déclin. Nous allons maintenant plonger dans l'univers de Jean-Pierre Dupré, à qui nous avions déjà consacré une émission. Le poème qui suit a été écrit alors qu'il avait environ 16 ou 17 ans, comme Rimbaud, dont il est une sorte de double surréaliste. Entre ma vie et moi, Jean-Pierre Dupré, septembre 1946.
1: Entre ma vie et moi, il y a maintenant le froissement d'un nouveau corps inconnu et irritant qui se colle au mien. Je l'appellerai réalité. Je suis au lit, je rêve. Mes amis ont des têtes de bois, mes camarades ressemblent à des nègres. Tout seul, je gravis les fondations d'un nouveau monde. J'ordonne la fusillade des vieilles pierres. Attablé devant le ciel, je consomme l'espace. À Calcutta, mon corps réveillé s'exerce à ce nouveau métier. Je nage dans l'ombre naturelle des années de silence. Ma magie s'exercera sur tous les monstres de la création. Gentilhomme des cocotiers, je rêve à la folie du monde.

une défense armée. Un jour, un homme qui avait les yeux jaunes entra dans une épicerie où se trouvaient déjà deux femmes. Quand il eut passé le seuil de la boutique, l'une des femmes, armée d'une arbalète, vint vers lui. Le serra dans ses bras et murmura « Comme tu as les yeux jaunes aujourd'hui !» Alors, l'homme la prit dans ses bras et l'amena dans la pièce d'à côté. Ils s'installèrent dans un fauteuil pour mieux comprendre la jalousie et ils se mirent à parler. Il dit que, bien qu'il eût les yeux jaunes, on ne pourrait pas lui dire que son chapeau était de velours et qu'il pourrait bien répondre si sa mère le battait sur les mains. Alors la femme fronça les sourcils, appuya sur l'un des boutons de sa jupe et dit « Je lui ai dit d'avoir soufflé sur ses doigts quand j'entends dire sa prière. » Puis ils s'endormirent. Ils rêvèrent ensemble d'un petit garçon qui avait des yeux jaunes et les joues pleines d'or. Quand les pas retentirent, ils se réveillèrent en poussant sur la clé du buffet. La seconde femme entra. Elle porta sur la tête un petit pot de haricots et chaque fois qu'elle respirait, il tombait et se cassait. Elle s'approcha d'eux et leur sourit en désignant avec sa chevelure une boîte de café au lait qui était sur la commode. Alors ils poussèrent des cris de joie, choisirent dans une assiette une bouteille de Saint-Zano et se retournant vers la seconde femme, ils la coupèrent et lui dirent « Nous sommes une grande souffrance !» Puis ils brillèrent d'un éclat vermillon et la femme s'arracha une mèche de cheveux pendant que l'homme s'épluchait le nez.

0: Daniel Johnston et Jade Fair, It's Spooky, précédé d'un poème de Gisèle Brassinos, Une défense armée. Le cas de Gisèle Brassinos est assez particulier. En effet, cette dernière se met à écrire des poèmes dès l'âge de 13 ans, que son frère présentera au groupe surréaliste, qui l'adoubera aussitôt. Elle publiera même son premier recueil à l'âge de 14 ans, Une sauterelle arthritique, dont je vous conseille la lecture. Découvrons maintenant un autre poète surréaliste, Charles Duitz, qui se fera connaître plus tard avec des écrits de science-fiction. Pour l'heure, il a 17 ans et écrit de la poésie. Le poème en question s'appelle « La dangereuse et mutilée », un magnifique poème d'amour, plein de folie et de fantaisie. Vous êtes toujours sur Éphémère 89.1 et vous écoutez Naked City.
1: Sur tes pieds, comme des balcons de pierre, la bacchanale a rongé tes cheveux bruns. Ne désirant plus que tu sois l'altière pourriture comme une mousse ou un parasol de muscles sur ma bouche. Car tes gencives ont la peau noire et boréale, que tes dents roses meublent ainsi que des chaises, avec l'espoir de froisser quelques mortes qui ressemblent à une cheminée à nos bépines et non aux tables brunes du crépuscule. Assurant que tu resteras toujours, ma grande neige pudibonde. Maudite soit la main droite. Maudite soit la main droite, pour qui tu n'es qu'une ampoule électrique crevée par le soleil. Maudite soit la main droite, celle qui caresse le cadran solaire de tes cheveux, celle qui te rend pareille aux chaleurs dangereuses, lorsque le pélican, ayant plu sur ton front comme un grand pavot blanc, cesse de changer l'atmosphère en cage d'or, où les oiseaux ne sont que des abat-jours, et essaie de pavoiser les yeux de ceux qui sont le monde, avec les impossibles cargaisons que l'océan apporte, parce que le pélican espère enfermer dans sa maison de plâtre, qu'on nomme le courant, les détours de l'allégresse. Maudite soit la main droite, qui défend la vue des tables lourdes d'orgueil penchées sur les hommes retombant dans leurs caves et peignant leurs cheveux, pour y trouver les chardons jaunes d'une monnaie nouvelle. La main droite est celle qui flotte sur ton œil, maudite soit-elle, préférant annihiler l'abdomen que notre amour envisage, plutôt que d'être noir ou se mettre face à face avec les possibilités. Mais voilà que tu cherches une glace framboise sur la commode à poignée de cristal, où le soleil est caché et qu'on appelle la nuit.
0: Ton œil est l'énorme baignoire que peuplent ces murènes délicieuses aux Romains, qui les nourrissaient de la chair des esclaves. L'homme mange toujours l'homme, quel qu'il soit, qu'on ne se détourne pas de moi qui aime franchement la chair humaine, surtout si c'est celle de la femme que j'ai aimée. Ne crains rien. Surtout si lorsque mon couteau trace des sillons sanglants, pareils aux nervures irrégulières de la feuille, ne crains rien. Je sais que je détruis celle que j'ai aimée. Mais serais-tu aussi magique que moi? Je n'ose pas te toucher. Si tu es le monde, je te hais. Puisque tu es le monde, je t'aime. Tes cheveux sont ces roues, qui chaque fois, revenant à leur point de départ, reviennent à cette danse que mimaient des matelots au fond du train, parmi les porte-manteaux de la mort un jour de mai. Cette danse se pratique seulement quand la peau de l'homme est noire pour une saison, lorsque ses yeux sont des dents peintes, lorsque sa femme est aussi belle qu'un parasol à franges, lorsque la mer australe ouvre son gosier pour applaudir tes façons sur le sable, où ta peau se métamorphose en plumage et tes lèvres en crosse de fusil. Mais tu es néfaste, comme la chaleur que tu prônes. Tu trouves une lumière sous cette main que je maudis. Dans la pomme est une taverne, et les consommateurs sont des loups affublés d'accoutrements à boutons d'ivoire et porteurs autour de leur cou de ces colliers tressés de cheveux, figurant un acte absent en forme de carreau. Sache que tous tes attributs sont ceux de la main droite, qui t'insulteront un jour jusqu'à la mort. Et si tu la crains tellement, elle sera la seule femme que tu auras aimée de ta vie. Et le pélican battra des ailes en ouvrant les angoisses jaunes de son bec contre ce ciel qui sera toujours de cette même couleur de vieille joue et contre la montagne qui commencera sa symphonie de neige. Car ma damnation aura été inefficace. La lune et ce jour où les cartouches ont placé leur crachat d'argent, et où maintes fois j'ai été tué, parce que je croyais pouvoir éteindre ma détresse.
1: Pense à cette main qui, je te l'assure, désire que tu cesses de vivre, c'est-à-dire que tu l'abandonnes, pour devenir le charbon plein d'indifférence, à peine capable d'ouvrir dans la cheminée un incendie à front d'enfant.
2: Maudite soit la main droite.
1: Car cette main droite est celle des autres hommes. Quoique je sache qu'elle est aussi la mienne, et qu'elle est cette oreille d'éléphant qui éclipse le soleil, et qui est blanche la nuit. Annonçant avec insolence cette vérité, que je ne puis supporter, la nouveauté de ton regard.
0: La lune est ce mur où les cartouches ont placé leur crachat d'argent, et où maintes fois j'ai été tué, parce que je croyais pouvoir éteindre ma détresse, ne sachant pas les détours qui paraissaient toujours insignifiants, mais qui sont la main droite, en forme d'homme, avec sa bouche comme une boîte d'or, attachée par des fils de fer à ses oreilles nauséabondes, et qui danse de temps en temps sur la plateforme de ton cœur, tandis que je me balance caché dans les oripeaux verts et bleus, et les franges rouges et blanches accrochées aux platanes, impuissant, comme la bicyclette qui flirte avec le soleil. Annoncé par les grands perroquets, lorsque le crépuscule remue les chaises de l'horizon, la main droite et le crime caché dans un sac de cuir damasquiné, celle du chimiste, qui porte dans le petit pavillon noir de sa cervelle les fientes blanches des brebis que ses instruments métamorphosent en liqueur. Mais regarde la lune éclaire les sept monstres impassibles qui tournent comme des poisons dans un anneau d'océan, comme des meubles qui sont ou le monde reflété dans tes yeux, ou ta figure parée de rides blanches reflétée dans le monde. Et je vois que peut-être la main droite est notre vie,
2: maudite soit la main
0: que ses phalanges sont ces maisons vitres ternes où se mire une liberté concave. Peut-être que le soleil est-il la poignée de la porte du soleil. Et peut-être un jour, saurons-nous qui sont ces cinq oiseaux réunis au-dessus de nos crânes et qui se meuvent avec lenteur.
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0: Vous écoutez toujours Make It City, consacré cette semaine à la poésie adolescente, d'Arthur Rimbaud à Jean-Pierre Dupré, en passant par Charles Duhitz. Toutes ces plumes qui ont été mises à profit par leurs auteurs et autrices pour exprimer le trouble, la douleur, la colère, mais aussi l'amour, avec une langue tenant de la pyromanie. Nous allons maintenant poursuivre cette émission avec quelques poèmes de René Guy Cadou, un poète resté quelque peu méconnu et qui fut, pendant un moment, affilié au surréalisme. Sa poésie est généralement plutôt douce et tendre, mais il a su parfois se montrer plus corrosif, comme vous allez l'entendre maintenant, dans cet épisode de Naked City sur Radio Éphémère 89.1.
1: 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Je combine des révolutions jusqu'aux 6 heures de l'aube. Le premier coup de feu m'attire à la fenêtre, avec de gauches paroles. Sur la neige, l'empreinte de grand fauve annonce de nouveaux drames. Je sais, de ce côté luisant de tes mains, les mouchoirs froissés du départ. 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

0: Bikini Kill, suivi de The Ramones. Vous êtes bien sur Radio Éphémère 89.1 pour cet épisode de Naked City, consacré aux poètes précoces. Avant de nous quitter, je voudrais que nous écoutions deux derniers poèmes. Le premier est un poème de Jean-Pierre Dupré, encore, dédié à Arthur Rimbaud. Ce poème s'appelle Médiateur. Il a été écrit à 16 ou 17 ans encore. Le second est justement un poème d'Arthur Rimbaud. Peut-être un des poèmes les plus compliqués qu'il ait jamais écrit. Voyelle. C'est également un poème insolent, vantant les pouvoirs du poète. On se retrouve juste après pour se dire au revoir. Vous êtes sur Radio Éphémère, Naked City, Special Teenagers.
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A noir, E blanc, I rouge, U vert, O bleu, voyelle. Je dirai quelques jours vos naissances latentes. A, noir corset velu des mouches éclatantes qui bombinent autour des puanteurs cruelles. Golfe d'ombre, E, candeur des vapeurs et des tentes, lance des glacés fiers, roi blanc, frisson d'ombelle. I, pourpre, sans cracher, rire des lèvres belles, dans la colère ou les ivresses pénitentes. U, cycle, vibrement divin des mers virides, paix des pâtisses semées d'animaux, paix des rides, que l'alchimie imprime au grand front stuvilleux. O, suprême clairon, plein d'estrideurs étranges, silence traversé des mondes et des anges. O, l'oméga,

Et voilà, la boum triste des teenagers poètes touche désormais à sa fin. Nous avons pu écouter des textes d'Arthur Rimbaud, de Jean-Pierre Dupré, de Gisèle Brassinos et de René Kikadou. Je tiens à remercier Céline, Laurence, Cathy, Ben et Benjamin pour leur participation. Je tiens également à dédier cette émission à deux de mes anciens élèves qui me font le bonheur de suivre l'émission toutes les deux semaines. Spéciale dédicace donc au lycée Henri Matisse de Cugno. Pour notre part, nous nous retrouvons dans deux semaines autour d'un nouveau thème, d'un nouvel auteur ou d'une nouvelle autrice. D'ici là, je vous laisse avec un slow ô combien triste et vous souhaite une bonne soirée sur Éphémère. À bientôt.

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Bonsoir à toutes et à tous. On est jeudi, les 22h passées, heure française sur le canal 7C de la DAB+, ou sur le streaming internet de Radio FMR. C'est l'heure de Mirage, l'univers de la musique parallèle, l'émission de la musique électronique, mais pas que. Et bienvenue à tous ceux et celles qui nous rejoignent et qui nous écoutent de par le monde, en direct ou avec les replays.

Alors ce soir, on passera 5 morceaux de Halloween, The Game, la BO du jeu vidéo, signé John Carpenter, et 2 morceaux de Drone Cartography, le dernier album de Tom Brennan. On découvrira également Where Matter Turns de D-Time, de son dernier album A Distant Signal, ainsi que Bicycles on Sunday de McAvoy and I, de son nouvel album Silence in Blue. Bien évidemment, quelques classiques sont au rendez-vous avec Vangelis, Imekami, Tangerine Dream, Ivo Malek, sans oublier une nouvelle session inédite et exclusive de Eon de Jean-Michel Jarre. Je rêve ou 2026 c'est l'année de John Carpenter ?

0: je suis Dark Lion, votre guide pour ce voyage musical sans Sir Benoît.
1: Et oh, oh, oh.
0: Putain, on sait jamais avec toi. Tu viens, tu viens pas, tu viens, tu viens pas.
1: Bah, faut dire que moi, quand il me demande de conduire du monde très tôt le matin, je peux pas y venir ici terminer très tard.
0: Ah, j'ai compris pourquoi ils te le font très tôt le matin. Il y a moins de monde à dégommer.
1: Tu vois, hé, attention, la dernière fois que tu avais dit que c'était une année avec un artiste, et il est mort quelques semaines après, donc...
0: Joker.
1: Un certain Vangelis, t'avais dit un truc pareil.
0: Joker. Allez, pendant que le Chevalier Léon s'installe, ben nous on va écouter un classique de Vangelis.

Mangalis avec le premier mouvement de Soul Festivities, l'album de 85 avec une influence très musique classique dans l'approche musicale. L'album suivant, d'ailleurs la même année, sera un peu plus lyrique, il s'appelle Mask. Et le suivant, toujours cette même année, un peu plus expérimental, c'était Invisible Connections. Allez, on enchaîne tout de suite, direction la Biélorussie pour écouter BSG.

BSG avec un extrait de Perd, hein, le dernier album de BSG, le biélorusse Boris Zasvostenia, dont la musique est essentiellement Berlin School et ambiante, voilà, qu'on connaît également sous le nom de SBJ, Boris SJ, et également Boris Sagri, comme ça fait depuis 2015 qu'il tourne et qu'il fait, et qu'il est très prolifique, bah, il sort un album par semaine. Donc, hop, je vous invite à les découvrir. Autre qui est très prolifique aussi, c'est D-Time.

The Time avec Where Matter Turns, avec c'est tiré de l'album A Distant Signal. The Time, c'est le néerlandais Mark Shepper que vous connaissez bien, et les donc la musique essentiellement Berlin School. Il est très prolifique, comme je le disais, comme pour BSJ, et parce que lui aussi, donc The Time sort un album par semaine, c'est tous les vendredis, donc demain, dans quelques heures, ce sera encore le cas. Allez, on continue tout de suite. Maintenant, on va dans les îles britanniques pour écouter Grumpy.

0: Crampé avec un extrait de Eccentric Gravities, un extrait tiré de l'album Eccentric Gravities. Crampé, derrière ce nom-là, se cache Maurice Gallagher, le Britannique, dont la musique est ambiante, hein, parfois, mais parfois dark d'ailleurs, mais aussi avec des passages séquencés qui frôlent la Berlin School avec des moments planants. Allez, on continue tout de suite. On est arrivé à notre petite incursion dans la musique concrète. Et une fois n'est pas coutume, c'est une avant-première de Ivo Malek.
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Yves Malek avec un extrait de Luminétude. C'est une avant-première qui sortira en 13 novembre prochain sur le label Recollection GRM. Donc carrément, oui, il y a des trucs comme ça qui ressortent dans cette collection-là. Ivo Malek, c'est le Croate qui a été naturalisé français. Il intègre le GRM après sa rencontre avec Pierre Schaeffer. Donc il a pu signer plusieurs œuvres. Il fut également professeur de composition au Conservatoire National Supérieur de Musique de Paris. Allez, on continue tout de suite. Et là, ici, on se faisait un classique signé Tangerine Dream.

Tangerine Dream avec un extrait de Logos Part 1, c'est tiré de l'album Live Logos, un extrait donc de ce de la tournée de concert de la tournée Logos. Un extrait de concert de la tournée Logos en 82. Concert d'ailleurs qui avait lieu au Dominion de Londres a été édité en intégralité dans le Box Pilot of Purple Twilight. Et Tangerine Dream était formé à l'époque d'Edgar Froese, Chris Franke et Johannes Schmalink. Allez, on continue tout de suite avec des nouveautés. Tout de suite, on part en Belgique et pour écouter By Senses.

Ice and Seas avec un extrait du live à Stolen Dance. C'est un album live qu'il a sorti il y a quelques jours de ça. Ice and Seas, il est belge. Sa musique est très inspirée Berlin School, avec là quand même une petite côté un peu plus nerveux. Allez, on continue tout de suite direction les USA, la rencontre de Jack Hurts.

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1: Oui, il est 23h13, presque 14 sur Radio FMR, le canal 7C de Radio Plus ou le streaming internet de Radio FMR. C'est toujours Mirage, l'univers des musiques parallèles, et nous venions tout juste d'écouter Jack Hurts avec un extrait de Circular Visions, tiré de l'album Dream Mandala. Jack Hurts est américain, sa musique est essentiellement ambiante, assez immersive, avec des climats aux sonorités amples et enriches, et même parfois expérimentaux, comme ce soir par exemple. Allez, on va continuer tout de suite avec un peu de synthwave signé List et Jesse Mack.

Liste Jesse Mac avec Nightlow, c'est un morceau qui est sorti il y a quelques jours de ça. Jesse Mac, vous commencez à le connaître, il est français, sa musique c'est de la synthwave, il compose surtout, et puis comme néanmoins, comme avec la nostalgie qui l'a marqué pendant son enfance, hein, son nom d'ailleurs est en est un vivant hommage, et là il est accompagné de Liste. Allez, on continue tout de suite, là on va faire écouter quelque chose de radicalement avec Itildin.

0: Ethyldin avec Linden, extrait de l'album Ardas Herbarium. Ethyldin, c'est un projet musical de Guillaume Trépanier, un musicien et graphiste d'ailleurs de Québec. Son univers s'inscrit principalement dans le genre du dungeon synth, du comfy synth et de la musique d'ambiance fantastique, fortement inspiré donc par le légendaire univers de Tolkien. D'ailleurs, le nom de Ethyldin, pour ceux qui ont lu un peu du Tolkien, Le Seigneur des Anneaux.
1: J'ai tiqué, mais j'arrive pas à m'en rappeler.
0: Bah, c'est le métal elfique magique qui ne brille qu'à la lumière de la lune dans Le Seigneur des Anneaux.
1: Oui, bah là voilà, mais j'ai tiqué, mais je me souvenais plus de ce que c'était.
0: Eh ben voilà, tu t'endormiras moins qu'on sort, bien. Mm-hmm. Allez, on continue tout de suite.
1: Mais je dormirai quand même.
0: On ne sait jamais, ça va tellement t'occuper l'esprit que tu vas rester éveillé jusqu'à demain matin. Allez, on écoute tout de suite Michael Sean O'Connor.

Michael Sean O'Connor avec Olivier Romary, avec Symphony Out of This World, mix par Tree. C'est un morceau qui est sorti il y a quelques temps, quelques jours. Michael Sean O'Connor, lui, il est démonstrateur Korg et également de l'Electribe. Et donc, sous le pseudo de DSDN, on vous a déjà parlé d'ailleurs, il va vers de la musique plus minimaliste et relativement synthwave avec des sons plus analo très bruts. Et ici, il est donc en duo avec Olivier Romary, ingénieur du son et musicos. Allez, direction la Turquie maintenant pour écouter Denis Quillan.

0: Dennis Coulan et Felbum avec No Such Thing, c'est extrait de l'album For Luca. Dennis Coulan, il est turc, il est basé à Los Angeles. Avec sa musique, il a fusionné son amour pour la guitare classique, le jazz introspectif et l'expressionnisme ambiant avec son oreille de compositeur et empreinte de fantaisie. Allez, on continue tout de suite, on écoute maintenant Seulement la nuit.
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Seulement la nuit avec Everything Fades Beautifully, extrait de l'album Lost Horizon qui sort demain. On n'a aucune véritable information sur Seulement la nuit. Le style est essentiellement ambiant avec parfois quelques petites séquences des fois qui peuvent pointer par-ci et là, mais c'est essentiellement ambiant. Allez, on continue tout de suite. On va traverser l'Atlantique pour aller aux USA à la rencontre de Dieu.

Dionysus avec Solar Radiation, extrait de l'album Space Trip. Dionysus, c'est l'américain multi-instrumentiste dont la musique est ambiante avec des influences parfois world de temps en temps. Il est également le manager du label Chitra Records. Allez, on continue tout de suite. Là, on revient en Europe et plus exactement en Italie pour écouter Mac of Bayonet.

Back of Bayonet et Bicycles on Sunday, extrait de l'album Silence in Blue, Mike of Bayonet est italien, il s'appelle Jason Kruger, il officie aussi sous le nom de Mac, tout simplement, ça lui arrive. Par contre, là, chaque fois qu'il fait un album, ça change très souvent de style, ça peut aller de la synthwave à de la Berlin School à de l'ambiance, hein, tout un tas d'autres trucs, c'est suivant ses humeurs. Allez, on continue tout de suite, on va écouter maintenant Druid Glow et Druid Bishop.

Dread Glow et Dread Bishop avec Danse Macabre, un morceau qui est sorti sur le label New Retro Wave Records, label américain qui a été créé en 2011, consacré à la production des sonorités les plus excellentes et innovantes de la scène synthwave, retrowave et cyberpunk, de temps en temps également englobant une musique très imprégnée de l'esprit des années 80 et 90. Allez, on continue tout de suite. On est arrivé à notre petite incursion dans les musiques de films orchestrales. Ce soir, il s'agit de Marcelo Zarvos.

0: Marcello Zarfos avec Amina, extrait de la BO de Equalizer 3. Marcello Zarfos, il est brésilien, il a signé de nombreuses BO au cours de sa carrière, donc il a accumulé plus de 18 nominations au Primetime Emmy Awards, et il en a remporté quand même un. Après, avec 18 nominations, il fallait bien qu'il en remporte un moment quand même. Et donc, il a signé la BO de Equalizer 3. Quand j'ai regardé le film qui passait cette semaine à la télé, j'ai dit putain, ce morceau, il est excellent, il est magnifique. Donc, j'ai dit allez, on va le passer. Allez, qu'est-ce qu'on va passer maintenant?
1: Ion.
0: T'as tout branché?
1: Ah oui, tout est branché.
0: T'as tout branché.
1: J'ai tout branché.
0: T'as tout branché.
1: J'ai tout branché.
0: Eh ben voilà, il va nous lancer maintenant la session Eon de Jean-Michel Jarre.
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0: Une nouvelle session Léon de Jean-Michel Jarre, une session inédite, unique et donc de ce fait exclusive pour Mirage et Radio FMR, et ça pour une toute simple raison.
1: L'application Léon que vous trouvez sur les appareils Apple contient en fait une intelligence artificielle qui va sélectionner comme ça 2, 3, 4, voire plusieurs samples parmi les 9 heures de samples que Jean-Michel Jarre a fourni à l'application. Et c'est comme ça qu'il va en choisir et qu'il va les mixer, leur appliquer des effets et les intégrer. Et comme ça, vous avez cette restitution. Voilà. Si on prend toutes les combinaisons qui sont possibles avec tous les fichiers qui sont dispo, il faut bien plus d'une vie pour tout écouter. Donc là, on a des sessions et pour au moins des années.
0: Ce qui n'empêche pas d'entendre quelques petits motifs déjà entendus,
1: oui.
0: Comme au début.
1: Là,
0: ça t'a dit quelque chose.
1: Ouais, moi ça m'a dit quelque chose parce qu'en fait, un des samples qui est utilisé au début de la session est utilisé notamment pour des hexagones qui donc sont les musiques qui sont utilisées pour la chaîne et la radio France Info et notamment pour les parties sciences les émissions de sciences de cette station. Et donc du coup, ouais, j'ai reconnu le truc et j'ai tiqué direct. L'application, vous les trouvez donc sur les appareils à la pomme, que ce soit les iPhones, les iPads, et là vous en avez pour 10€. Rajoutez 5€ de plus et vous avez version pour Mac.
0: Mais elle est toujours dispo?
1: Elle est toujours dispo, ouais, ça a été réouvert.
0: Ah bien. Mais on attend toujours une...
1: Version Android, version Windows.
0: Une version 2 déjà.
1: Oui, non, mais c'est pour la version 2 qui était prévue, donc. Donc j'attends toujours.
0: Oui, ça a été énoncé il y a 2 ans et demi quand même. Allez, on continue tout de suite avec ce que l'on met en avant. Tom Renan a sorti son album Drone Cartography il y a quelques jours de ça. Je vous invite à écouter 2 morceaux tout de suite.